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1: Bonjour à tous. Après un été marqué par les incendies d'ampleur, les syndicats de pompiers se mobilisent. Ils déposent un préavis de grève du 8 septembre au 20 octobre pour demander plus de moyens, notamment l'embauche de 20 000 pompiers professionnels supplémentaires. Reçus par le ministère de l'Intérieur après le gigantesque incendie de Somos en Gironde, les syndicats avaient regretté un manque de mesures concrètes. 7 départements seront ce samedi en risque élevé pour feux de forêt. Les 2 départements corses, les Alpes-Maritimes, le Var, les l'Aude et les Pyrénées-Orientales. Les recherches ADN n'ont rien donné dans l'affaire de la mort d'Émile au Haut-Vernay. Une centaine de prélèvements avaient été réalisés en début d'année, mais aucun ne correspond à ceux retrouvés sur les vêtements du petit garçon. 2 ADN qui n'appartiennent pas à Émile ont été retrouvés sur une chaussure et un vêtement. Le ministère des Affaires étrangères confirme que 4 Français sont portés disparus après une coulée de boue meurtrière au Népal et en Chine. 3 femmes et un homme, 3 d'entre eux sont liés à l'agence Trekker Society, une entreprise qui organise des voyages au Népal et au Tibet. La commission d'enquête du Sénat sur les violences dans le périscolaire va auditionner en septembre l'ex-maire socialiste de Paris, Anne Hidalgo, son ancien premier adjoint, Patrick Bloch, et le nouveau maire de la capitale, Emmanuel Grégoire. La rapporteure de la commission précise que ce n'est pas un tribunal. Paris n'est que la partie visible d'une défaillance nationale, c'est ce qu'elle déclare. Les Pyrénées-Orientales ne changeront pas de nom. Après une consultation menée cet été par le département, les électeurs ont choisi de conserver le nom actuel du département. 2 autres propositions leur avaient été faites, Pyrénées catalanes et Pyrénées méditerranées. Et puis Céline Dion est arrivée à Paris à 2 semaines du coup d'envoi de ses concerts. Ils auront lieu à partir du 12 septembre à la Plénitude Arena à Nanterre jusqu'au 17 octobre. La star n'a plus chanté à Paris depuis la cérémonie d'ouverture des Jeux Olympiques. C'est la fin de cette édition. Merci de l'avoir suivie.
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1: Bonjour à tous. La rentrée politique se poursuit. Le Parti Socialiste tient en ce moment son université d'été à Blois, dans le Loir-et-Cher. À cette occasion, François Hollande a répété qu'il ne participerait pas à la primaire de la gauche. L'ex-président de la République estime qu'une primaire risque de diviser. De son côté, le patron des Républicains, Bruno Retailleau, s'est rendu à la foire agricole de Châlons-en-Champagne. Le candidat à la présidentielle a notamment signé la charte de la FNSEA qui réclame aux candidats de mettre en œuvre un ensemble de mesures défendues par le syndicat. 500 millions d'euros, c'est le coût estimé par France Assureur après les incendies en Gironde, dans les Landes et dans le Var. 25 000 sinistres ont été recensés. Un bilan qui pourrait être revu à la hausse. Les sinistrés ont encore jusqu'à lundi pour déclarer leurs dégâts. Et après plusieurs semaines de surveillance, la préfecture de Seine-et-Marne déclare que les incendies de Fontainebleau sont éteints. Le massif a rouvert au public samedi dernier sur environ 80% de sa surface, mais certains secteurs sont encore fermés. Le ministère des Affaires étrangères confirme que 4 Français sont portés disparus après une coulée de boue meurtrière au Népal et en Chine. 3 femmes et un homme. 3 d'entre eux sont liés à l'agence Trekker Society, une entreprise qui organise des voyages au Népal et au Tibet. Garde à vue levée pour le conducteur soupçonné d'avoir foncé sur des piétons devant la gare de Caen. Il va être présenté à 2 juges d'instruction. Une information judiciaire a été ouverte pour assassinat et tentative d'assassinat. 2 personnes sont mortes et 9 ont été blessées. Selon le parquet, cette affaire pourrait s'inscrire dans un contexte d'animosité entre les communautés tchétchènes et afghanes. Le club de basket de Monaco dans la tourmente, le comité olympique vient d'approuver la décision d'exclure le club des championnats nationaux professionnels. L'AS Monaco a saisi dans la foulée le bureau fédéral de la Fédération française pour demander un réexamen en urgence de sa situation. Voilà pour ce point sur l'actualité. Merci de l'avoir suivi. 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
1: Bonjour à tous. Le ministère des Affaires étrangères confirme que 4 Français sont portés disparus après une coulée de boue meurtrière au Népal et en Chine. Près de 600 personnes ont perdu la vie et 2500 sont portés disparus. Le Quai d'Orsay précise que l'ambassade de France à Katmandou est en lien avec les autorités locales pour tenter de retrouver les Français disparus. Une quarantaine de Gazaouis évacués par la France, notamment des scientifiques et des artistes menacés qui ont été exfiltrés de Gaza. Ce sont des boursiers du gouvernement français et les lauréats d'un programme d'accueil en urgence. Les incendies en forêt de Fontainebleau sont officiellement éteints grâce à la mobilisation des pompiers et aux dernières précipitations. Le massif a rouvert au public samedi dernier sur environ 80% de sa surface, mais certains secteurs sont encore fermés. Après cet été marqué par les incendies d'ampleur, les syndicats de pompiers se mobilisent. Ils déposent un préavis de grève du 8 septembre au 20 octobre pour demander plus de moyens, notamment l'embauche de 20 000 pompiers professionnels supplémentaires reçus par le ministre de l'Intérieur après le gigantesque incendie de Somos en Gironde. Les syndicats avaient regretté un manque de mesures concrètes. La commission d'enquête du Sénat sur les violences dans le périscolaire va auditionner en septembre l'ex-maire socialiste de Paris, Anne Hidalgo, son ancien premier adjoint, Patrick Bloch, et le nouveau maire de la capitale, Emmanuel Grégoire. La rapporteure de la commission précise que ce n'est pas un tribunal. Paris n'est que la partie visible d'une défaillance nationale, c'est ce qu'elle déclare. L'université d'été du Parti socialiste à Blois, il y a nécessité d'avoir un débat sérieux, passionné, mais il n'y aura pas de sang sur les murs, c'est ce que déclare le premier secrétaire du PS Olivier Faure à propos de la primaire. François Hollande, lui, a répété qu'il ne participerait pas à cette primaire de la gauche. Et puis avant son entrée en lice dimanche à l'US Open, Loïs Boisson assure que tout va bien sur l'aspect physique. La joueuse française a été contrainte à l'abandon au WTA de Philadelphie à cause d'une blessure à la cheville. C'est la fin de cette édition, merci de l'avoir suivi.
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1: C'est le réveil des Pyrénées du week-end, c'est samedi, bienvenue sur Pyrénées FM 6h.
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0: Et voici l'info Pyrénées FM avec vous, Nicolas Gomez, bonjour.
1: Bonjour à tous, le ministère des Affaires étrangères confirme la disparition de 4 Français au Népal. Il s'agit de 2 femmes et un homme enregistrés auprès d'une agence de voyage spécialisée dans les trekking. Une autre femme, elle aussi disparue, était cliente d'une autre agence de voyage spécialisée. Le Quai d'Orsay assure que l'ambassade de France à Katmandou est en lien avec les autorités locales pour les retrouver. La crue soudaine à la frontière avec le Tibet cette semaine a fait près de 600 morts et 2500 disparus. Fitch maintient la note de la France, la dette souveraine conserve son A+, avec une perspective stable. L'agence de notation pointe du doigt une France pénalisée par un endettement élevé et en hausse, et un contexte politique et social rendant difficile l'assainissement budgétaire. Le ministre de l'économie, Roland Lescure, dit prendre acte de la décision de Fitch et assure que le gouvernement reste pleinement mobilisé pour contenir le déficit public. Il n'y aura pas de sang sur les murs, déclaration du patron du Parti Socialiste, Olivier Faure. Alors que le PS a lancé ses universités d'été à Blois, hier, le premier secrétaire du parti a assuré que la primaire en vue de la présidentielle sera un débat sérieux et passionné. Une phrase qui fait référence aux propos plus tôt de François Hollande. Le député et ancien président a précisé qu'il n'avait jamais été favorable à cette procédure de primaire qui suscite de la division et dont il a exclu sa participation. À l'étranger, Donald Trump annonce un accord pétrolier avec le Venezuela. Les États-Unis vont prendre le contrôle de près de 65 milliards de barils des réserves du pays. Le plus grand accord pétrolier de l'histoire mondiale, se targue le président américain sur son réseau social Truth Social. Et puis le foot est le début de la deuxième journée de Ligue 1 qui s'est achevée sur un match nul. Lille et le PSG se sont quittés sur le score de 2-2 hier soir. Les Parisiens ont été menés 2-0 toute la partie avant de remonter au score dans le temps additionnel. À suivre aujourd'hui à Strasbourg, Lens à 17h15, puis à 20h45, Auxerre contre Angers, Brest-Toulouse, Lyon face au Havre et Lorient affronte 3. Voilà pour l'actu, très bon début de journée à tous.
0: 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Et bon samedi, je suis ravi de vous accompagner. C'est le réveil des Pyrénées du week-end avec la météo, l'agenda, vos infos. C'est la fiesta, je vous le rappelle, à Pamiers et à Carcassonne tout au long du week-end. On en parlera parce qu'on se donne rendez-vous également en direct demain soir pour une bodega spéciale. Côté musique, c'est Phase et Jérémy Frérot ce matin sur Pyrénées FM. Bon réveil. Attention, pas mal de monde attendu sur les routes aussi aujourd'hui.

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C'est un week-end ensoleillé qui est prévu chez nous. Beaucoup de soleil avec demain soir un peu plus de nuages, peut-être une ou deux gouttes de pluie entre le Haut-Béarn et la Haute-Bigorre. Sinon, du soleil aujourd'hui et des températures qui vont dépasser les 30 degrés. Nous aurons 31 degrés en pleine, 31 degrés sur la région toulousaine. Il fera 30 degrés tout pile à Pau cet après-midi, 28 degrés à Saint-Jean-de-Luz, 24 degrés en montagne au cirque de Gavarnie. On prévoit 20 degrés au Mont-d'Olme cet après-midi, 19 degrés sur le plateau de Baye ou encore 23 degrés aux Angles en Cap-Cire.

0: mais je m'en vais. Cali sur Pyrénées FM, vous nous envoyez des petits messages pour qu'on parle de vos animations. N'hésitez pas, on parlera, tiens, la semaine prochaine du Festi Champêtre. Ce sera pour la semaine prochaine. Très bien, on en reparlera en temps voulu. On a reçu le message ici. Ça se passe à Longage. Restez avec nous la semaine prochaine et aujourd'hui. D'autres actus agenda. Ethan.
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2: Excellent week-end à l'écoute de Pyrénées FM. On démarre avec Foix. Aujourd'hui et demain, les belles brocantes d'été s'installent sur les places de la ville de Foix jusqu'à 19h. De 9h à 19h, une quarantaine de professionnels venus de toute l'Occitanie proposeront meubles d'époque, tableaux, linges, anciens bibelots et objets chargés d'histoire. Un rendez-vous incontournable pour les amateurs d'antiquité et les curieux pour trouver la bonne affaire. L'entrée, bien sûr, est gratuite. À Missègre, aujourd'hui, c'est la foire aux bestiaux qui fête sa 43e édition. Au programme marché artisanal, ferme vivante avec les animaux d'élevage locaux, tonte de moutons, démonstration du travail.

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Cœur de Pirate sur Pyrénées FM. Je vous rappelle qu'aujourd'hui, c'est encore le festival du parapente à Targazone, ici en Cerdagne. Il y a plus d'infos à retrouver aussi sur pyrénéesfm.com. N'hésitez pas. L'éphéméride dans un instant, mais d'abord Jean-Jacques Goldman et Charles Doré, famille ou pas famille, sur Pyrénées FM.

0: Jean-Jacques Goldman sur Pyrénées FM. Tout à l'heure à nouveau, ça continue la feria de Carcassonne jusqu'à demain. Et tout à l'heure au Square André Chénier, toute la journée des animations. Ce soir aussi, vous avez rendez-vous pour plusieurs concerts gratuits, dont celui de Yuri Buenaventura à la Bastille. J'adore. L'éphéméride sinon.
1: Et nous sommes le 29 août aujourd'hui, nous fêtons les Sabines et les Jean-Baptiste. Et en ce 29 août, je pourrais vous parler du dernier concert des Beatles à San Francisco en 1966. Ou encore de l'ouragan Katrina qui atteint les côtes de la Louisiane près de la Nouvelle-Orléans en 2005. Mais le 29 août 1997 est créé Netflix, qui est devenu plus tard le leader mondial de la VOD, la vidéo à la demande. Son créateur Red Hastings en aurait eu l'idée après avoir dû payer de lourdes pénalités de retard dans un vidéo club. Le projet à cette époque est plus qu'ambitieux, créer une nouvelle entreprise sur le marché de la location de vidéos. À l'époque, le marché est en déclin et est dominé par un géant Blockbuster qui dispose d'une part de marché de plus de 65% des locations. Le pari est que le DVD va changer la donne en remplaçant les cassettes VHS ou encore et surtout que la distribution physique va disparaître au profit du streaming. La société, d'abord basée sur la location de DVD par correspondance, va profiter du virage numérique en 2007 pour se lancer dans le streaming. En 2010, Netflix passe un accord sur les films Paramount, Lionsgate et Metro-Goldwyn-Mayer et commence à produire ses propres séries. La première en 2013, House of Cards, est devenue un énorme succès critique et commercial. Aujourd'hui, les téléchargements de films et de séries via Netflix représentent près de 35% de la consommation de la bande passante en soirée aux États-Unis. La citation du jour est signée de Red Hastings, le créateur de Netflix. Les entreprises meurent rarement d'aller trop vite et elles meurent souvent d'avancer trop lentement.
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C'est le réveil des Pyrénées sur Pyrénées FM. Attention, encore pas mal de monde attendu aujourd'hui pour le retour des vacances. Et je vous rappelle que les vacances ne sont pas terminées. Si vous reprenez lundi, vous en profitez jusqu'à dimanche soir, midi. Justement, on sera en direct avec vous dimanche, dès 18h et jusqu'à minuit. On sera à Pamiers sur la place de la République avec l'orchestre Jean Rébule. Là, c'est Céline Dion sur Pyrénées FM.

0: Zebda sur Pyrénées FM. Il est temps de parler sport ce matin. Bonjour.
1: Bonjour à toutes et tous. Le PSG qui fait à nouveau match nul. Les Girondins de Bordeaux toujours en sursis. Et puis le tennis, une finale pour Diane Paris. C'est la une de l'actu sport du jour. Paris ne parvient pas à gagner en Ligue 1 comme à Rennes la semaine dernière. Les hommes de Luis Enrique ont remonté un retard de 2 buts pour arracher le nul de partout hier soir à Lille. Vitinha et Marquinhos ont répondu dans les arrêts de jeu à Haraldsson et Bakua qui avaient ouvert le score pour les Lillois. Écoutez la réaction du coach nordiste Davide Ancelotti au micro de Ligue 1 Plus.
2: Et alors, si on n'a pas gagné, qu'il manque quelque chose. Et pour nous, c'est apprendre, parce qu'on va jouer beaucoup de matchs de haut niveau comme ça, et il faut les jouer comme aujourd'hui. Mais si on n'a pas gagné, il faut quelque chose de plus.
1: 5 matchs sont au programme aujourd'hui. Strasbourg-Lens à 17h15, puis à 20h45 au Serranger, Brest-Toulouse, Lorient 3 et Lyon-Le Havre. Pendant ce temps, en Ligue 2, la 4e journée a débuté hier soir à retenir la victoire de Grenoble 3-0 à Laval. Match nul de partout entre Rodez et Pau. Succès de Nancy 2-0 contre Dunkerque et de nul 0-0 entre Montpellier et Boulogne et entre Clermont et Sochaux. 3 affiches aujourd'hui avec Annecy-Metz et Red Star Reims à 14h et puis Guingamp-Nantes à 20h. Le football, c'est aussi le sort des Girondins de Bordeaux qui continuent de se battre pour éviter la relégation en Régional 1 et la liquidation judiciaire. Après avoir été repris par un fonds d'investissement, le club bordelais s'est de nouveau tourné vers la FFF pour qu'elle revienne sur la décision de la DNCG. FFF qui aurait décidé de ne pas rouvrir le dossier après un vote du COMEX hier selon l'équipe. En cyclisme, le Norvégien Andreas Leknessoud a remporté hier la 7e étape de la Vuelta en solitaire au sommet de la station d'Aramon Val de Liranes en Aragon. Le premier français de cette étape, Léo Bisio, a terminé 9e. Prochaine étape aujourd'hui, 171 km sur du plat. Tadej Pogacar est toujours leader. Et puis le tennis pour finir, avant l'US Open, une première finale en WTA 500 pour Diane Paris. C'est du côté de Monterrey, cette finale sera à suivre la nuit prochaine. Bon début de journée à notre écoute.
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1005 sur Pyrénées FM, le tout dernier rendez-vous des écuyers cascadeurs d'Ariège. Ce sera demain soir au hameau de Pévidal à Viviès, un véritable spectacle équestre et historique. Ça commence à 19h30, l'entrée est libre et un chapeau sera mis à disposition à la fin pour soutenir l'association. On a eu Manu de Malogoud qui fait partie des bénévoles et qui est à la

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0: Et voici l'info Pyrénées FM avec vous, Nicolas Gomez, bonjour.
1: Bonjour à tous, les universités d'été du PS s'achèvent dans le Loir-et-Cher. Le Parti Socialiste qui a dévoilé les contours de sa primaire afin de désigner un candidat en vue de la prochaine élection présidentielle. Il n'y aura pas de sang sur les murs, tente de rassurer le patron du PS, Olivier Faure, qui a demandé à François Hollande de participer à la primaire. Mais le principal intéressé a refusé, je cite, « cette procédure par elle-même suscite plus de divisions qu'elle ne propose le rassemblement », a lancé l'ancien président. 4 Français font partie des touristes disparus au Népal, confirmation faite par le ministère des Affaires étrangères. 3 femmes et un homme âgés entre 35 et 47 ans, enregistrés auprès d'agences de voyage spécialisées dans les expéditions en trek. Les équipes du centre de crise et de soutien sont en contact avec les familles de nos ressortissants, précise le Quai d'Orsay. L'effondrement d'un glacier à la frontière avec le Tibet a provoqué une immense crue faisant 616 morts et 2500 disparus selon un dernier bilan. Que s'est-il passé à Lyon? On compte un mort et un blessé grave après une fusillade à Décines-Charpieu dans la banlieue lyonnaise. Les tirs ont été entendus vers 19h30 hier dans un quartier populaire. Les individus ont fui à trottinette et une dizaine de douilles ont été retrouvées. Des renforts de CRS ont été déployés dans la nuit sur demande du préfet de la région Auvergne-Rhône-Alpes. Le 11 mai dernier, un incendie volontaire dans un immeuble d'habitation avait fait 3 morts dans ce même quartier. L'agence Fitch maintient sa note de la dette française à plus avec perspective stable. Le ministre de l'économie Roland Lescure dit prendre acte de la décision. 1000, c'est le nombre de drones que prévoit de construire l'Ukraine chaque jour, annonce du président ukrainien Volodymyr Zelensky. Actuellement, 300 drones sont produits en moyenne par jour pour frapper la Russie. Et puis, le foot est la deuxième journée de Ligue 1. Le PSG a arraché le match nul face au LOSC 2-2 dans les dernières secondes du temps additionnel hier soir. Et aujourd'hui, on suivra la suite de cette deuxième journée de Ligue 1 avec Strasbourg contre Lens à 17h15, entre autres. Voilà pour l'actualité, très bon début de journée à tous.
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0: Avec l'agenda, dans un instant, j'ai pour vous la météo. Héloïse et Vivian Savage, la petite lady, c'est sur Pyrénées FM. Bon réveil.

temps aujourd'hui, oui, du soleil ce matin comme cet après-midi. Demain aussi, hein, nous aurons du soleil, pas trop de vent et toujours des températures d'été. Hein, dernier week-end d'été avec jusqu'à 31 degrés à Villefranche-le-Lauragais. Cet après-midi, il fera 28 degrés, toujours en Haute-Garonne, à Bagnères-de-Luchon. On prévoit 25 degrés à Auzat, à Vic-de-Sault et à Sème pour l'après-midi. 30 degrés aux Cabanes et à Aston. 24 degrés cet après-midi à l'Hospitalet-Prélandor et en direction du Pas de la Case. 21 degrés pour vous à Mont-Louis cet après-midi.

0: Les Enfoirés à l'instant sur Pyrénées FM, les Enfoirés qui seront en concert en janvier prochain et ce sera du côté de Strasbourg. L'agenda, Ethan.
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2: Excellent week-end à l'écoute de Pyrénées FM. On démarre avec Foix. Aujourd'hui et demain, les belles brocantes d'été s'installent sur les places de la ville de Foix jusqu'à 19h. De 9h à 19h, une quarantaine de professionnels venus de toute l'Occitanie proposeront meubles d'époque, tableaux, linges, anciens bibelots et objets chargés d'histoire. Un rendez-vous incontournable pour les amateurs d'antiquité et les curieux pour trouver la bonne affaire. L'entrée, bien sûr, est gratuite. À Missègre, aujourd'hui, c'est la foire aux bestiaux qui fête sa 43e édition. Au programme marché artisanal, ferme vivante avec les animaux d'élevage locaux, tonte de moutons, démonstration du travail des foins, présentation de races bovines, exposition de tracteurs et animation pour les enfants. À 16h, vente aux enchères d'agneaux, gras destinés aux professionnels, buvette et restauration sur place toute la journée. Même le soir. Et puis enfin, on termine avec Quizao aujourd'hui à 21h au Ventriloque, la guinguette culturelle éphémère de Quiza. C'est zone artisanale. Pastrabrar à Quiza, découvrir les Popiettes. C'est un groupe composé de 4 voix et d'un percussionniste. Au programme, un répertoire sans frontières, de la chanson française à la folk, en passant par les chants traditionnels et les vieux standards. Une soirée musicale pleine de couleurs entre polyphonie et ambiance cabaret.
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0: C'est le réveil des Pyrénées du week-end avec Izia à l'instant.
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0: Je dois dire, je suis un peu jaloux. Je suis en train de regarder les mètres de neige qui tombent dans les stations de ski d'Amérique du Sud et d'Australie et de Nouvelle-Zélande. Oui, c'est l'hiver hein, de l'autre côté du globe. Il y a encore eu, il y a quelques jours, un mètre de neige tombé dans la station de Las Leñas, station d'Argentine. On demande à nos Argentins, hop, et Argentine, bon, oui, d'envoyer la neige pour cet hiver. D'ailleurs, il y a pas mal de moniteurs de ski qui donnent des cours dans ces stations d'Amérique du Sud l'hiver, qui reviennent chez nous en Andorre en hiver, qui sont tout le temps en hiver. Et si vous pouvez ramener de la neige avec, c'est vraiment bien. Justement, on parle sport dans un instant, et là c'est Tibbs sur Pyrénées FM.

0: tips à l'instant sur Pyrénées FM. Vous m'envoyez des messages sur l'application Pyrénées FM, ça c'est parfait. Et il y a Fred qui est à Font-Romeu, qui quitte la station aujourd'hui pour retourner chez lui à Rennes, en Bretagne. Et bien Fred, pour nous écouter du côté de la Bretagne, c'est sur l'application Pyrénées FM et dans la voiture à Font-Romeu, 105.6. Et on parle sport, bonjour.
1: Bonjour à toutes et tous, le PSG qui fait à nouveau match nul, les Girondins de Bordeaux toujours en sursis et puis le tennis, une finale pour Diane Paris, c'est la une de l'actu sport du jour. Paris ne parvient pas à gagner en Ligue 1 comme à Rennes la semaine dernière, les hommes de Luis Enrique ont remonté un retard de 2 buts pour arracher le nul de partout hier soir à Lille. Vitinha et Marquinhos ont répondu dans les arrêts de jeu à Haraldsson et Bakua qui avaient ouvert le score pour les Lillois. Écoutez la réaction du coach nordiste David Ancelotti au micro de Ligue 1+.
2: Et alors si on n'a pas gagné, qu'il manque quelque chose. Et pour nous, c'est apprendre, parce qu'on va jouer beaucoup de matchs de haut niveau comme ça, il faut les jouer comme aujourd'hui. Mais si on n'a pas gagné, il faut quelque chose de plus.
1: 5 matchs sont au programme aujourd'hui. Strasbourg-Lens à 17h15, puis à 20h45 au Serre-Angers, Brest-Toulouse, Lorient 3 et Lyon-Le Havre. Pendant ce temps, en Ligue 2, la 4e journée a débuté hier soir à retenir la victoire de Grenoble 3-0 à Laval. Match nul de partout entre Rodez et Pau. Succès de Nancy 2-0 contre Dunkerque et de nul 0-0 entre Montpellier et Boulogne et entre Clermont et Sochaux. 3 affiches aujourd'hui avec Annecy-Metz et Red Star Reims à 14h et puis Guingamp-Nantes à 20h. Le football, c'est aussi le sort des Girondins de Bordeaux qui continuent de se battre pour éviter la relégation en Régional 1 et la liquidation judiciaire. Après avoir été repris par un fonds d'investissement, le club bordelais s'est de nouveau tourné vers la FFF pour qu'elle revienne sur la décision de la DNCG. FFF qui aurait décidé de ne pas rouvrir le dossier après un vote du COMEX hier selon l'équipe. En cyclisme, le Norvégien Andreas Leknessoud a remporté hier la 7e étape de la Vuelta en solitaire au sommet de la station d'Aramon Valdeliranes en Aragon. Le premier français de cette étape, Léo Bisio a terminé 9e. Prochaine étape aujourd'hui, 171 km sur du plat. Tadej Pogacar est toujours leader. Et puis le tennis pour finir, avant l'US Open, une première finale en WTA 500 pour Diane Paris. C'est du côté de Monterrey. Cette finale sera à suivre la nuit prochaine. Bon début de journée à notre écoute.
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Andrea Bocelli et Kenji, Je vis pour elle sur Pyrénées FM. Pas mal de monde attendu sur les routes. Pour l'instant, ça circule bien. Vous êtes prudent au niveau de Tarascon. Prudence également dans la traversée de Limoules. Là, c'est Madame, Monsieur et Jérémy Frérot sur Pyrénées FM.

0: de toi. Joseph Kamel et Jabez sur Pyrénées FM. 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Là, c'est l'horoscope, Clara.
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2: Bélier, l'argent vous brûle les doigts, prenez le taureau par les cornes.
3: Taureau, vous vous mettez en avant pour promouvoir vos idées et prouver aux yeux de tous ce dont vous êtes capable.
4: Gémeaux, vous devez faire des efforts pour balayer les non-dits et les problèmes inhérents à toute relation de couple.
5: Cancer, un conseil, faites du sport, laissez votre voiture pour marcher davantage.
6: Lion, calmez-vous, vous n'êtes pas en position de force, vous devez l'accepter.
7: Vierge, vous êtes perfectionniste. Voilà pourquoi vous voulez étendre vos connaissances et approfondir ce que vous savez déjà.
8: Balance, vous savez vous y prendre avec une habileté exceptionnelle. Vous dites exactement ce qu'il faut et quand il faut.
9: Scorpion, les célibataires sont aux premières loges. Les rencontres se succèdent à un rythme trépidant.
10: Sagittaire, c'est le moment de boucler vos dossiers.
11: Soyez plus organisé et vous économiserez un temps précieux.
12: Capricorne, si vous n'êtes pas sûr de vous, il vaut mieux que vous adoptiez la stratégie du repli au lieu de foncer tête baissée.
13: Verseau, tournez 7 fois votre langue dans votre bouche avant de parler.
14: Poisson, cette journée s'annonce tourbillonnante, vous enchaînez les rendez-vous.
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1: À Pamiers, à la Tour du Crieux et aussi en direction de Foix, on est là, Pyrénées FM 8h.
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0: Et voici l'info Pyrénées FM avec vous, Nicolas Gomez, bonjour.
1: Bonjour à tous, pas d'évolution pour la France. L'agence de notation Fitch maintient la note de la dette souveraine de la France à A+, avec une perspective stable. Une annonce qui intervient alors que l'INSEE a dévoilé hier ses chiffres pour la croissance. Ils ne sont pas bons. Le PIB pour le deuxième trimestre cette année est nul, 0% contre 0,2% annoncé auparavant. Lors des universités d'été de l'économie à Paris, le ministre des Comptes publics, David Amiel, a assuré que le déficit budgétaire ne devrait pas être inférieur à celui de 2025, soit 5,1%. Autre université d'été, celle du Parti Socialiste qui s'achève aujourd'hui à Blois. La primaire prévue pour désigner un candidat en vue de 2027 ne fait pas consensus. Hier, l'ancien président François Hollande a assuré qu'il n'avait jamais été favorable à cette procédure, créant de la division. Olivier Faure, patron du PS, lui répond, je cite, « Il n'y aura pas de sang sur les murs ». Au Népal, 4 ressortissants français font partie des disparus, confirmation faite par le ministère des Affaires étrangères. Le Quai d'Orsay précise qu'il s'agit de 3 femmes et un homme, âgés de 35 à 47 ans. 3 d'entre eux se trouvaient à un poste frontière, ils revenaient d'un pèlerinage. La crue soudaine cette semaine dans cette région montagneuse, à la frontière avec le Tibet, a fait 623 morts et près de 2500 disparus. Cette fois, les pompiers peuvent souffler. Les incendies de la forêt de Fontainebleau sont déclarés éteints selon la préfecture de Seine-et-Marne. Mi-juillet, plusieurs départs de feu s'étaient déclarés dans le massif forestier en région parisienne. 2000 hectares ont été parcourus par les flammes. Les Pyrénées-Orientales resteront les PO. Le département ne changera finalement pas de nom. Les habitants appelés au vote n'ont pas voulu de Pyrénées-Méditerranée ni de Pyrénées-Catalanes comme nouveau nom selon le dépouillement réalisé hier. Et puis en tennis, c'est la dernière levée du grand chelem de l'année avec l'US Open. C'est à partir de demain à New York. Seul un membre du top 10 manque à l'appel, le numéro 1 Yannick Sinner, blessé. Voilà pour l'actu, très bonne matinée à tous.
0: Pyrénées FM. Merci à vous. Dans un instant, Ethan nous emmènera entre autres à Missègre. C'est un beau rendez-vous qui se passe à Missègre aujourd'hui dans l'Aude. On fera le point météo. Amel Bent arrive aussi juste après. In Excess sur Pyrénées FM.
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C'est un week-end ensoleillé qui est prévu chez nous. Beaucoup de soleil avec demain soir un peu plus de nuages, peut-être une ou deux gouttes de pluie entre le Haut-Béarn et la Haute-Bigorre. Sinon, du soleil aujourd'hui et des températures qui vont dépasser les 30 degrés. Nous aurons 31 degrés en pleine, 31 degrés sur la région toulousaine. Il fera 30 degrés tout pile à Pau cet après-midi, 28 degrés à Saint-Jean-de-Luz, 24 degrés en montagne au cirque de Gavarnie. On prévoit 20 degrés au Mont-d'Olme cet après-midi, 19 degrés sur le plateau de Baye ou encore 23 degrés aux Angles en Cap-Cire.

0: Michel Berger sur Pyrénées FM, vous nous emmenez à Missègre dans un instant dans l'eau d'Étane dans l'agenda. Mais d'abord, où ça ?
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2: Excellent week-end à l'écoute de Pyrénées FM. On démarre avec Foix. Aujourd'hui et demain, les belles brocantes d'été s'installent sur les places de la ville de Foix jusqu'à 19h. De 9h à 19h, une quarantaine de professionnels venus de toute l'Occitanie proposeront meubles d'époque, tableaux, linges, anciens bibelots et objets chargés d'histoire. Un rendez-vous incontournable pour les amateurs d'antiquités.

0: ces zones artisanales. Pastrabrar à Cuisa, découvrir les Popiettes, c'est un groupe composé de 4 voix et d'un percussionniste au programme un répertoire sans frontières de la chanson française à la folk en passant par les chants traditionnels et les vieux standards. Une soirée musicale pleine de couleurs entre polyphonie et ambiance cabaret.
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0: Angèle sur Pyrénées FM. Toute l'actualité locale, vous le savez, c'est sur pyrenéesfm.com. Et un récap ce matin avec vous, Claire Viva Pro.
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2: Bonjour à toutes et à tous. Comme tous les week-ends, on revient sur l'actualité de la semaine. Dans l'Aude, c'est bien sûr la tornade qui a frappé Poma lundi. L'heure est au bilan et à la sécurisation. La préfecture fait état de 39 victimes, toutes prises en charge ou orientées vers des établissements hospitaliers. Environ 300 habitations ont été touchées, plus de 200 ont été inspectées et 100 devront être rebâties complètement. Désormais, un autre combat commence pour le village, celui de la reconstruction. Une centaine de maisons, mais la mairie également et l'école. Les élus demandent la reconnaissance de l'état de catastrophe naturelle qui peut faciliter l'accès à des aides et à des dispositifs d'indemnisation. Direction l'Ariège maintenant avec une candidature qui pourrait faire entrer le château de Foix au patrimoine mondial. Jeudi, une exposition consacrée à la coprincipauté d'Andorre a été inaugurée sur le parvis du château. L'Ariège, l'Andorre et l'Espagne portent ensemble cette candidature pour inscrire 12 sites témoins de cette histoire commune, dont le château de Foix. Le dossier déposé au mois de janvier est soumis à une évaluation et la décision de l'UNESCO est attendue en 2027. Ce week-end, sinon, Perpignan se transforme en galerie à ciel ouvert avec le festival Objectif Image Pays Catalan. C'est jusqu'au 12 septembre, 147 expositions proposées dans 100 lieux partenaires avec 2500 photographies. Plus de 15 thématiques sont à découvrir dans toute la ville, voyage, tradition, culture du monde. Une édition record pour faire de la photographie le fil rouge de Perpignan. Et puis enfin, rendez-vous solidaire à Rodez, 20 septembre, c'est un dimanche. Le village, touché par l'incendie de Trévillac, accueille une flower run, 2 km de randonnée ou 4,5 km de course avec des graines de plantes sauvages à disperser sur tout le parcours. 20% des bénéfices seront reversés à la mairie pour participer à la reconstruction de la commune. Bon week-end à vous sur Pyrénées FM.

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0: encore malade sur Pyrénées FM. Qu'il est chouette ce chemin à découvrir entre Magry et Cournanel et avec ses cabanes restaurées, les cabanes des vignerons. Alors c'est vrai qu'il y a une association qui a été créée il y a une dizaine d'années avec une manifestation qui avait lieu au départ en juin. Désormais c'est fin septembre et ce sera le 27 septembre qu'aura lieu à nouveau cabane en fête entre Magry et Cournanel. En attendant, c'est l'horoscope du jour.
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2: Bélier, l'argent vous brûle les doigts. Prenez le taureau par les cornes. Taureau, vous vous mettez en avant pour promouvoir vos idées et prouver aux yeux de tous ce dont vous êtes capable. Gémeaux, vous devez faire des efforts pour balayer les non-dits et les problèmes inhérents à toute relation de couple. Cancer, un conseil, faites du sport, laissez votre voiture pour marcher davantage. Lion, calmez-vous, vous n'êtes pas en position de force, vous devez l'accepter. Vierge, vous êtes perfectionniste. Voilà pourquoi vous voulez étendre vos connaissances et approfondir ce que vous savez déjà. Balance, vous savez vous y prendre avec une habileté exceptionnelle. Vous dites exactement ce qu'il faut et quand il faut. Scorpion, les célibataires sont aux premières loges. Les rencontres se succèdent à un rythme trépidant. Sagittaire, c'est le moment de boucler vos dossiers. Soyez plus organisé et vous économiserez un temps précieux. Capricorne, si vous n'êtes pas sûr de vous, il vaut mieux que vous adoptiez la stratégie du repli au lieu de foncer tête baissée. Verseau, tournez 7 fois votre langue dans votre bouche avant de parler. Poisson, cette journée s'annonce tourbillonnante, vous enchaînez les rendez-vous.
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0: Zayn sur Pyrénées FM après cette tornade qui a impacté Poma en début de semaine. Eh bien, beaucoup de solidarité tout au long de la semaine. Évidemment, il va falloir reconstruire la commune. Il y aura des besoins différents et la communauté d'agglomération de Carcassonne Agglo s'en occupe avec des associations également. L'association des maires de l'Aude, l'association Aude Solidarité. Et puis bravo aux rugbymen aussi de Carcassonne qui sont venus aider sur place. Nous, on suit tout ça dans l'actualité et merci, merci. La suite, ce sera Florent Pagny et à 9h, l'info sur Pyrénées FM.
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Pedro Capo, si c'est Dior. Le retour de l'info à 9h sur Pyrénées FM. Merci de nous écouter. Aussi ici à Bourg-Madame sur le 105.6. Même chose à Puy-Cerda. Et puis c'est avec nous, je vous le rappelle. Andorre-la-Vieille 98.5. Là, c'est Indochine sur Pyrénées FM.

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0: Et voici l'info Pyrénées FM avec vous, Nicolas Gomez, bonjour.
1: Bonjour à tous, le bilan ne cesse de s'alourdir au Népal. Les autorités évoquent désormais 633 morts et près de 2500 disparus. Parmi ces disparus, 4 Français, confirmation du Quai d'Orsay hier. 3 femmes, un homme, enregistrés auprès d'agences de voyage spécialisées dans le trekking. Le ministère des Affaires étrangères assure que l'ambassade de France à Katmandou est en lien avec les autorités locales pour les retrouver. Fitch maintient la note de la France. La dette souveraine conserve son A+, avec une perspective stable. L'agence de notation pointe du doigt une France pénalisée par un endettement élevé et en hausse. Le ministre de l'économie Roland Lescure dit prendre acte de la décision de Fitch et assure que le gouvernement reste pleinement mobilisé pour contenir le déficit public. Qui pour représenter le PS en 2027, le Parti Socialiste entame la dernière journée de ses universités d'été à Blois et François Hollande persiste. Pour lui, la primaire est une mauvaise idée. Il va falloir aller au-delà des formations politiques. Il faut chercher l'union, a lancé le député de Corrèze et ancien président. Olivier Faure, patron du PS, a estimé lui que cette primaire serait un débat sérieux et passionné. La tornade dans l'Aude a été d'une rare violence. Selon l'Observatoire français des orages et des tornades, les vents ont été enregistrés entre 220 et 240 km/h, soit une tornade de catégorie EF3 sur une échelle qui va jusqu'à 5. La tornade aura parcouru près de 6 km, touchant la commune de Poma, faisant 39 blessés et 330 maisons détruites. Les États-Unis vont prendre le contrôle de plus de 65 milliards de barils de pétrole au Venezuela. Donald Trump annonce avoir conclu un accord pétrolier, le plus grand de l'histoire mondiale, selon le président américain, sur son réseau social Truth Social. Selon lui, les réserves américaines seront ainsi doublées. Et puis en sport, on suit les coureurs de l'ultra-trail du Mont-Blanc, 147 km de course et plus de 10 000 mètres de dénivelé positif. Ils sont partis hier de Chamonix. Ils devraient arriver en fin d'après-midi. Voilà pour l'actu. Très bonne matinée. Merci à tous.
0: 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Merci à vous. Le point agenda dans un instant. Faudra aller faire un tour à Foix sur les allées de Villotte, mais pas que. On en parle avec Ethan tout à l'heure. La météo, les infos. Et là, Céline Dion et Tom Frager, Lady Melody sur Pyrénées FM.
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temps aujourd'hui, oui, du soleil ce matin comme cet après-midi. Demain aussi, hein, nous aurons du soleil, pas trop de vent et toujours des températures d'été. Hein, dernier week-end d'été avec jusqu'à 31 degrés à Villefranche-le-Lauragais. Cet après-midi, il fera 28 degrés, toujours en Haute-Garonne, à Bagnères-de-Luchon. On prévoit 25 degrés à Auzat, à Vic-de-Sceaux et à Sem pour l'après-midi. 30 degrés aux Cabanes et à Aston. 24 degrés cet après-midi à l'Hospitalet près Landor et en direction du Pas de la Case. 21 degrés pour vous à Mont-Louis cet après-midi.

0: Sia, Save My Life sur Pyrénées FM. Il est temps de partir à Foix avec vous, Ethan.
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2: Excellent week-end à l'écoute de Pyrénées FM. On démarre avec Foix. Aujourd'hui et demain, les belles brocantes d'été s'installent sur les places de la ville de Foix jusqu'à 19h. De 9h à 19h, une quarantaine de professionnels venus de toute l'Occitanie proposeront meubles d'époque, tableaux, linges, anciens bibelots et objets chargés d'histoire. Un rendez-vous incontournable pour les amateurs d'antiquité et les curieux pour trouver la bonne affaire. L'entrée, bien sûr, est gratuite. À Missègre, aujourd'hui, c'est la foire aux bestiaux qui fête sa 43e édition. Au programme marché artisanal, ferme vivante avec les animaux d'élevage locaux, tonte de moutons, démonstration du travail des foins, présentation de races bovines, exposition de tracteurs et animation pour les enfants. À 16h, vente aux enchères d'agneaux gras destinés aux professionnels, buvettes et restauration sur place toute la journée. Même le soir. Et puis enfin, on termine avec Quizao aujourd'hui à 21h au Ventriloque, la guinguette culturelle éphémère de Quiza. C'est zone artisanale. Pastrabrar à Quiza, découvrir les Popiettes. C'est un groupe composé de 4 voix et d'un percussionniste. Au programme, un répertoire sans frontières, de la chanson française à la folk, en passant par les chants traditionnels et les vieux standards. Une soirée musicale pleine de couleurs entre polyphonie et ambiance cabaret.
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Harry Styles sur Pyrénées FM. On pense aux Népalais qui ont subi cette vague suite à un décrochage de glaciers. C'est arrivé dans l'Himalaya, c'est déjà arrivé, alors du moindre ampleur, dans les Alpes. C'était il y a 2 ans, souvenez-vous, lorsque la catastrophe de la Béarde avait eu lieu. C'était aussi à cause de pluies intenses, la fonte des glaces et un lac glaciaire qui s'était vidé soudainement. C'est ce qu'il y avait aussi dans cette partie des Alpes en Isère, occasionné de gros dégâts, et il y avait rayé de la carte d'ailleurs, souvenez-vous, ce superbe coin des Alpes, la Bérarde, hein, qui est magnifique. Et c'était vraiment très triste cette histoire-là. Bon, en tout cas, la montagne parfois est cruelle, mais elle sait être belle aussi, la montagne, heureusement. Moi, dans un instant, j'ai pour vous l'horoscope, et là, c'est Daniel Lavoie, Il s'aime, sur Pyrénées FM.

0: À l'amour, l'amour, Daniel Lavoie sur Pyrénées FM. Vous reprenez les cours lundi ou mardi? Sachez profiter des vacances jusqu'au bout, jusqu'à dimanche minuit ou lundi minuit. En tout cas, nous, demain, on est en direct avec vous depuis Pamiers avec l'orchestre Jean Ribul pour une bodega spéciale. Venez nous voir ou écouter la radio pour faire la fiesta, pour fêter les vacances. C'est ça, pas la rentrée. L'horoscope sinon, Clara.
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2: Bélier, l'argent vous brûle les doigts. Prenez le taureau par les cornes.
3: Taureau, vous vous mettez en avant pour promouvoir vos idées et prouver aux yeux de tous ce dont vous êtes capable.
4: Gémeaux, vous devez faire des efforts pour balayer les non-dits et les problèmes inhérents à toute relation de couple.
5: Cancer, un conseil, faites du sport, laissez votre voiture pour marcher davantage.
6: Lion, calmez-vous, vous n'êtes pas en position de force, vous devez l'accepter.
7: Vierge, vous êtes perfectionniste, voilà pourquoi vous voulez étendre vos connaissances et approfondir ce que vous savez déjà.
8: Balance, vous savez vous y prendre avec une habileté exceptionnelle, vous dites exactement ce qu'il faut et quand il faut.
9: Scorpion, les célibataires sont aux premières loges, les rencontres se succèdent à un rythme trépidant.
10: Sagittaire, c'est le moment de boucler vos dossiers.
11: Soyez plus organisé et vous économiserez un temps précieux.
12: Capricorne, si vous n'êtes pas sûr de vous, il vaut mieux que vous adoptiez la stratégie du repli au lieu de foncer tête baissée.
13: Verseau, tournez 7 fois votre langue dans votre bouche avant de parler.
14: Poisson, cette journée s'annonce tourbillonnante, vous enchaînez les rendez-vous.
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0: Elena, sur Pyrénées FM, attention hein, sur les routes, ça ralentit déjà quelque peu sur la 61, ici à Carcassonne. Vous levez le pied également dans le sens France-Espagne, Espagne-France sur l'autoroute A9, côté Plaine du Roussillon. Même chose hein, si vous êtes du côté du Pays Basque, attention, il y a quelques ralentissements à vous signaler. Ici entre Irugne et Urugne, c'est ça hein. Irune et Irune, c'est ça, faut pas se tromper. C'est sur la 63. Je vous accompagne aussi ici au Pays Basque sur l'application Pyrénées FM. Et Carviva Pro, c'est à vous.
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2: Dans les Pyrénées aragonaises, d'abord, la colère monte après un été marqué par les incendies. Environ 6000 personnes ont manifesté à Jacquat la semaine dernière pour dénoncer la gestion de la catastrophe et réclamer plus de moyens. Plus de 44 000 hectares ont brûlé depuis le début de l'été en Aragon, de l'autre côté de la frontière. Les pompiers forestiers en grève depuis juillet réclament plus d'effectifs et insistent sur la prévention et l'entretien des forêts. En Haute-Garonne, maintenant, un nouvel espoir pour Fibre Excellence à Saint-Gaudens. Une offre de reprise a été déposée juste avant la date limite avec le soutien de la région Occitanie. Elle prévoit 90 millions d'investissements et le maintien des 270 emplois sur le site haut-garonnais. Le projet doit encore être finalisé avant une audience au tribunal à Toulouse le 8 septembre. Toujours dans la Ville Rose, c'est une figure de la catastrophe d'AZF qui disparaît. Guy Fourest, porte-parole des victimes de l'explosion de 2001, est décédé à 94 ans. Sa maison avait été détruite dans la catastrophe qui avait fait 31 morts et des milliers de blessés. Pendant près de 20 ans, il avait milité pour obtenir justice et réparation pour les victimes. Et puis enfin, l'Aude porte son expertise bien au-delà de ses frontières. Une délégation du département a participé à la COP17 contre la désertification en Mongolie. L'Aude y partage son expérience sur la gestion de l'eau, l'agriculture et l'adaptation aux sécheresses après 15 ans de coopération. Des enjeux importants pour le département, confronté lui aussi à un réchauffement et des épisodes de sécheresse et d'autres événements climatiques de plus en plus marqués. Bon week-end à vous sur Pyrénées FM.
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1: Emmanuel Moir sur Pyrénées FM à partir de la semaine prochaine, dès mardi. C'est le grand retour de Valérie, le retour de Lucie aussi avec plein de petites nouveautés. Je peux vous dire que dans les prochains jours, vous allez vous régaler avec des changements à la radio. Peut-être plus de bodega, c'est vous qui déciderez tout ça. En tout cas, ce sera à partir de la semaine prochaine. Et pour cette nouvelle saison, on est là pour vous accompagner. En attendant, c'est encore les vacances, peut-être pour vous. Restez là, il y a la musique et l'info à 10h sur Pyrénées FM.
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0: Et voici l'info Pyrénées FM avec vous, Nicolas Gomez, bonjour.
1: Bonjour à tous, plus de 630 morts, le bilan au Népal après la crue soudaine mercredi, provoquée par l'effondrement d'un glacier à la frontière avec le Tibet. On compte aussi près de 3000 disparus, dont 4 Français de 35 à 47 ans. Les recherches se poursuivent pour retrouver des survivants. En France, l'agence Fitch maintient sa note de la dette française à plus avec perspective stable. Le ministre de l'économie Roland Lescure dit prendre acte de la décision. Les universités d'été du PS s'achève dans le Loir-et-Cher. Le Parti Socialiste qui a dévoilé les contours de sa primaire afin de désigner un candidat en vue de la prochaine élection présidentielle. Olivier Faure, patron du parti, doit prononcer un discours cet après-midi et pourrait officialiser sa participation à cette primaire. La famille du soldat français de la Légion étrangère enlevé en Colombie n'a pas reçu de demande de rançon, annonce d'un responsable militaire colombien. Aucune opération militaire n'est prévue pour le secourir pour le moment, selon lui. Les habitants des Pyrénées-Orientales ne changeront pas de nom. Ils étaient appelés au vote pour choisir le nouveau nom de leur département. Après dépouillement, hier soir, Pyrénées-Orientales arrive en tête des suffrages, suivi de Pyrénées-Catalanes et de Pyrénées-Méditerranées. On en sait plus sur le pass sport reconduit en 2027. Cette aide financière pour l'inscription des enfants à des clubs sportifs, elle sera de 50 euros selon un arrêté publié aujourd'hui au journal officiel. C'était 70 euros cette année. L'aide concerne les jeunes de 6 à 17 ans issus de foyers dont le quotient familial ne dépasse pas les 699 euros. Depuis le début de l'été, les professionnels du sport dans l'attente avaient appelé le gouvernement à publier sans délai les modalités de cette version 2026-2027 du pass sport. Et puis en foot, le début de la deuxième journée de Ligue 1 qui s'est achevée sur un match nul hier soir. Lille et le PSG se sont quittés sur le score de 2 partout. Les Parisiens ont été menés 2-0 toute la partie avant de remonter au score dans le temps additionnel. À suivre aujourd'hui Strasbourg-Lens à 17h15, puis à 20h45, Auxerre contre Angers, Brest-Toulouse, Lyon face au Havre et Lorient affronte 3. Voilà pour l'actu, très bonne matinée à tous.
0: 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Bon week-end, merci d'avoir choisi Pyrénées FM. Nous irons sur le plateau de Sceaux tout à l'heure. On parle météo, Gims d'abord et Blondie sur Pyrénées FM.
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0: c'est un week-end ensoleillé qui est prévu chez nous. Beaucoup de soleil avec demain soir un peu plus de nuages, peut-être une ou deux gouttes de pluie entre le Haut-Béarn et la Haute-Bigorre. Sinon, du soleil aujourd'hui et des températures qui vont dépasser les 30 degrés. Nous aurons 31 degrés en pleine, 31 degrés sur la région toulousaine. Il fera 30 degrés depuis la Pau cet après-midi, 28 degrés à Saint-Jean-de-Luz, 24 degrés en montagne au cirque de Gavarnie. On prévoit 20 degrés au Mont-d'Olme cet après-midi, 19 degrés sur le plateau de Beille ou encore 23 degrés aux Angles en Cap-Cyr.
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0: Bruno Mars sur Pyrénées FM. Vous êtes dans nos Pyrénées, baladez-vous, pourquoi pas sur le plateau de Sceaux. Allez faire un tour aussi à Montaillou, là où est né Pyrénées FM il y a quelques années. Non, il y a un restaurant, le restaurant La Radio. Et juste à côté, il y a un musée, un petit musée qui s'appelle le Centre Historique Jean Duvernois. L'accès est gratuit les week-ends notamment. Et pendant l'été, c'est plutôt bien pour découvrir les résultats des fouilles entreprises sur le site de l'ancien château de Montaillou. Pour les passionnés, c'est vraiment chouette. Sinon, Louis Fonsi, et j'ai pour vous Serge Gainsbourg sur Pyrénées FM, car Viva Pro, elle arrive aussi dans un instant.
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0: Luis Fonsi sur Pyrénées FM. Merci d'être avec nous et c'est à vous, Claire Viva Pro.
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2: Comme chaque week-end, on fait le point sur les informations qui ont marqué la semaine. À Poma, dans l'Aude, la rentrée scolaire aura bien lieu malgré la destruction de l'école par la tornade. Dès mardi, les 90 élèves seront accueillis provisoirement à la Bastide de Madame à Coufoulens avec transport scolaire, cantine et garderie. Une cellule d'écoute et des psychologues seront aussi présents pour accompagner les enfants et les personnels touchés. Pendant ce temps, la solidarité se poursuit dans le village. Les jeunes rugbymen de l'US Carcassonne sont venus aider les sinistrés cette semaine à évacuer Grava et tuiles. De nombreux bénévoles se mobilisent chaque jour. L'accès au village a été fermé et contrôlé pour éviter les pillages et la présidente de région, Carole Delga, veut aussi accélérer la reconstruction avec des aides pour les habitants et les entreprises. Ils demandent plus de moyens à l'État. En Ariège, la rentrée se prépare elle aussi dans un contexte inhabituel. Après la cyberattaque qui a touché l'académie de Toulouse le 19 août, certains enseignants et personnels n'ont pas accès à leurs affectations, des horaires ou des convocations. L'administration assure que les élèves seront accueillis normalement mardi. En attendant le rétablissement des outils informatiques, les familles sont invitées à contacter directement les établissements. Dans les Pyrénées, la prévention des accidents en montagne prend un nouvel élan. Marc Bruning, gendarme de réserve, sillonne refuge et maison du parc national pour sensibiliser les randonneurs aux bons réflexes. Équipement, hydratation, casque ou encore vigilance face aux orages. L'objectif, réduire une accidentologie qui progresse depuis la crise sanitaire. À Lourdes maintenant, il faudra afficher complet un mois avant la venue du pape Léon XIV. Les inscriptions ont atteint la jauge maximale de 150 000 personnes. Les 26 et 27 septembre, le souverain pontife participe à une grande messe en plein air et une procession. Seuls les pèlerins inscrits pourront accéder au sanctuaire. Et puis enfin, côté sport, les baroudeuses de Pia fêtent leurs 10 ans. Depuis 2016, le club de rugby à 13 féminin a rassemblé 229 joueuses et dirigeants et décroché plusieurs titres, dont celui de championne de France élite en 2023. Pour célébrer cette décennie, une grande journée est organisée le 5 septembre à Pia entre tournois de flag, débat sur le sport féminin et une soirée musicale. Restez à notre écoute ici sur Pyrénées FM.

0: Jean-Jacques Goldman sur Pyrénées FM, je vous l'avais dit hein, depuis ce matin, il y a du monde forcément sur les routes, donc attention où que vous soyez. Sur l'autoroute A9, évidemment, Perpignan, Espagne, sur la 63, entre le Pays Basque côté France et Pays Basque côté Espagne. Attention sur la 61 à Carcassonne, mais également à Castelnaudary en arrivant à Narbonne. Sur la route nationale 20 au niveau du tunnel de Foix, attention comme en arrivant à Tarascon sur Ariège. Je vous accompagne partout, vous laissez vos messages aussi, n'hésitez pas, entre autres, sur l'application Pyrénées FM.
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1: Passez un bon week-end avec nous sur Pyrénées FM. N'oubliez pas que c'est la fiesta, la feria à Carcassonne. C'est la fête aussi à Pamiers avec ce soir le concert de Sheila. S'il vous plaît, vous avez remporté vos places avec Pyrénées FM. Ça se passe ce soir à 21h au plateau du Castella. Et puis demain, on est en direct avec vous, toujours à Pamiers pour la fin des grandes fêtes de Pamiers. Ça se passe sur la place de la République avec l'orchestre Jean Ribul. On sera en direct avec vous demain dès 18h et jusqu'au bout de la nuit. 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

0: Kim Wilde sur Pyrénées FM. Vous restez vigilants sur la route, notamment ici au niveau de Tarascon sur Ariège, sur la route nationale 20. Attention dans la traversée de Limoux comme dans la traversée de Sayagouz. Éphéméride du jour.
1: Et nous sommes le 29 août aujourd'hui, nous fêtons les Sabines et les Jean-Baptiste. Et en ce 29 août, je pourrais vous parler du dernier concert des Beatles à San Francisco en 1966. Ou encore de l'ouragan Katrina qui atteint les côtes de la Louisiane près de la Nouvelle-Orléans en 2005. Mais le 29 août 1997 est créé Netflix, qui est devenu plus tard le leader mondial de la VOD, la vidéo à la demande. Son créateur Red Hastings en aurait eu l'idée après avoir dû payer de lourdes pénalités de retard dans un vidéo club. Le projet à cette époque est plus qu'ambitieux, créer une nouvelle entreprise sur le marché de la location de vidéos. À l'époque, le marché est en déclin et est dominé par un géant Blockbuster qui dispose d'une part de marché de plus de 65% des locations. Le pari est que le DVD va changer la donne en remplaçant les cassettes VHS ou encore et surtout que la distribution physique va disparaître au profit du streaming. La société, d'abord basée sur la location de DVD par correspondance, va profiter du virage numérique en 2007 pour se lancer dans le streaming. En 2010, Netflix passe un accord sur les films Paramount, Lionsgate et Metro-Goldwyn-Mayer et commence à produire ses propres séries. La première en 2013, House of Cards, est devenue un énorme succès critique et commercial. Aujourd'hui, les téléchargements de films et de séries via Netflix représentent près de 35% de la consommation de la bande passante en soirée aux États-Unis. La citation du jour est signée de Red Hastings, le créateur de Netflix. Les entreprises meurent rarement d'aller trop vite et elles meurent souvent d'avancer trop lentement.

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0: Et voici l'info Pyrénées FM avec vous, Nicolas Gomez, bonjour.
1: Bonjour à tous. Au Népal, la course contre la montre pour retrouver des survivants. À mesure que les secours se déploient, le nombre de morts augmente, plus de 630 selon un dernier bilan. La crue soudaine après l'effondrement d'un glacier à la frontière avec le Tibet a aussi fait près de 3000 disparus. Parmi eux, 4 Français, 3 femmes, 1 homme. Le Quai d'Orsay assure que l'ambassade de France à Katmandou est en lien avec les autorités locales pour les retrouver. En politique, l'heure de la rentrée pour le PS, les universités d'été du Parti Socialiste s'achèvent aujourd'hui à Blois. Son patron, Olivier Faure, doit prendre la parole et pourrait annoncer sa participation à la primaire afin de désigner un candidat pour 2027. Du côté du Rassemblement National, Jordan Bardella se rend à la foire de Châlons-en-Champagne, une visite qui intervient au lendemain du passage de Bruno Retailleau, candidat Les Républicains. 2 gendarmes mis en examen en Guadeloupe, ils sont accusés de blessures involontaires après le décès d'un sexagénaire. C'était en 2020, après un contrôle routier. Claude Jean-Pierre avait 67 ans quand il est tombé inanimé, extrait de son véhicule par les gendarmes. À l'étranger, Donald Trump annonce un accord pétrolier avec le Venezuela. Les États-Unis vont prendre le contrôle de plus de 65 milliards de barils des réserves du pays. Le plus grand accord pétrolier de l'histoire mondiale, se targue le président américain sur son réseau social Truth Social. Selon lui, les réserves américaines seront ainsi doublées. Il y a 9 mois, l'armée des États-Unis avait capturé le président vénézuélien Nicolas Maduro. Du répit pour les pompiers. Les incendies de la forêt de Fontainebleau sont déclarés éteints selon la préfecture de Seine-et-Marne. Mi-juillet, plusieurs départs de feu s'étaient déclarés dans le massif forestier en région parisienne. 2000 hectares ont été parcourus par les flammes. La préfecture appelle à la prudence et à la responsabilité des usagers. Et puis sur les routes, bison futé voit orange dans le sens des retours sur tout l'Hexagone. Dernier week-end des vacances d'été, c'est orange dans le sens des départs sur un quart nord-ouest et en Auvergne-Rhône-Alpes vers ailleurs. Voilà pour l'actu. Très bonne journée à tous.
0: 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Merci à vous, nous irons en Sardaigne dans un instant dans nos montagnes catalanes. 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

très beau temps aujourd'hui, oui, du soleil ce matin comme cet après-midi. Demain aussi, hein, nous aurons du soleil, pas trop de vent et toujours des températures d'été. Hein, dernier week-end d'été avec jusqu'à 31 degrés à Villefranche-le-Lauragais. Cet après-midi, il fera 28 degrés, toujours en Haute-Garonne, à Bagnères-de-Luchon. On prévoit 25 degrés à Auzat, à Vic-de-Sault et à Sème pour l'après-midi. 30 degrés aux Cabanes et à Aston. 24 degrés cet après-midi à l'Hospitalet Prélandor et en direction du Pas de la Case. 21 degrés pour vous à Mont-Louis cet après-midi.

0: Super Tramp sur Pyrénées FM, encore du monde dans les airs, au-dessus de Targazone et au-dessus de la Cerdagne, puisqu'aujourd'hui encore, c'est le FAT, hein, le Festival de l'air à Targazone, avec pour vous peut-être l'envie de tester le biplace de parapente. Ça peut être une bonne idée, hein, c'est encore aujourd'hui à Targazone, à Thémis, tout là-haut. Puis ceux qui n'osent pas, ben, rassurez-vous, il y a plein de rendez-vous encore tout au long de cette journée de samedi, avec des animations tout public. Hein, ça a déjà commencé, c'est jusqu'à 18h ce soir. Je vois qu'il y a la réserve naturelle, les réserves naturelles catalanes qui sont là avec des stands. Il y a aussi des stands autour du sport. Il y a des spectacles aussi proposés dans la journée. Bref, sympa, sympa. Un trail aussi qui est organisé. Bah ça y est, il est parti. C'était à 11h, il y a quelques minutes. Le trail des Moroux. Allez faire un tour ici à Targazone, à Thémis, pour ce FAT, ce festival de l'air. Moi, je restais pied sur terre avec la musique des Pyrénées FM et Christophe Maé juste après ça.
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0: Alors, 9 divisé par 2, bah, ça fait 5. 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

0: Dua Lipa sur Pyrénées FM. Bon samedi, bon week-end. Du monde pour vous accompagner sur les routes. Vous levez le pied, vous restez avec nous. Et là, c'est Claire Viva Pro pour l'info.
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2: Bonjour à toutes et à tous. Comme tous les week-ends, on revient sur l'actualité de la semaine. Dans l'Aude, c'est bien sûr la tornade qui a frappé Poma lundi. L'heure est au bilan et à la sécurisation. La préfecture fait état de 39 victimes, toutes prises en charge ou orientées vers des établissements hospitaliers. Environ 300 habitations ont été touchées, plus de 200 ont été inspectées et 100 devront être rebâties complètement. Désormais, un autre combat commence pour le village, celui de la reconstruction. Une centaine de maisons, mais la mairie également et l'école. Les élus demandent la reconnaissance de l'état de catastrophe naturelle qui peut faciliter l'accès à des aides et à des dispositifs d'indemnisation. Direction l'Ariège maintenant avec une candidature qui pourrait faire entrer le château de Foix au patrimoine mondial. Jeudi, une exposition consacrée à la coprincipauté d'Andorre a été inaugurée sur le parvis du château. L'Ariège, l'Andorre et l'Espagne portent ensemble cette candidature pour inscrire 12 sites témoins de cette histoire commune, dont le château de Foix. Le dossier déposé au mois de janvier est soumis à une évaluation et la décision de l'UNESCO est attendue en 2027. Ce week-end, sinon, Perpignan se transforme en galerie à ciel ouvert avec le festival Objectif Image Pays Catalan. C'est jusqu'au 12 septembre, 147 expositions proposées dans 100 lieux partenaires avec 2500 photographies. Plus de 15 thématiques sont à découvrir dans toute la ville, voyage, tradition, culture du monde. Une édition record pour faire de la photographie le fil rouge de Perpignan. Et puis enfin, rendez-vous solidaire à Rodez, 20 septembre, c'est un dimanche. Le village, touché par l'incendie de Trévillac, accueille une flower run, 2 km de randonnée ou 4,5 km de course avec des graines de plantes sauvages à disperser sur tout le parcours. 20% des bénéfices seront reversés à la mairie pour participer à la reconstruction de la commune. Bon week-end à vous sur Pyrénées FM.
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Pyrénées FM, on se donne rendez-vous demain soir en direct à partir de 18h pour une bodega spéciale avec notre orchestre partenaire, l'orchestre Jean Rébule. On sera sur la place de la République à Pamiers. Sinon, là, c'est MC Solar avec Nouveau Western.

0: plus qu'une chimère. En attendant, c'est extraordinaire. C'est extraordinaire d'être avec toi.
1: Ça bouchonne, ça bouchonne. Vous êtes nombreux pour ce retour de vacances. Attention sur les axes principaux, la 9, la 63 ou encore la 61 ici à Carcassonne. Évidemment, au niveau de Perpignan vers Narbonne. Il y a du monde également sur cet axe qui vous emmène de Pau à Bayonne. Hein, c'est ça, oui. C'est la 64, la 63, je vous l'ai déjà dit, en arrivant à Saint-Jean-de-Luz, mais en remontant également la 63 en direction de Bordeaux. Prudence également, hein, si vous êtes sur la rocade toulousaine, attention au niveau de Castelnaudary. Et puis, vous êtes vigilant sur la route nationale 20, s'il vous plaît, entre autres, en redescendant du pas de la case et en direction de Foix, le tunnel, Pamiers et en arrivant aussi ici à Tarascon.
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0: Voilà, c'est l'info Pyrénées FM. C'est avec vous, Lina Sidiboussa, bonjour.
1: Bonjour à toutes et à tous. Les partis politiques font leur rentrée. Hier, s'est ouverte l'université d'été du Parti Socialiste à Blois, dans le Loir-et-Cher. Le premier secrétaire Olivier Faure doit prononcer un discours à 16h. Les socialistes qui devront désigner un candidat unique pour les présidentielles après la primaire organisée en octobre. L'Union des démocrates indépendants, elle, fait sa rentrée à Vendôme, pendant que Jordan Bardella est à la foire de Chalon en Champagne. Un rendez-vous traditionnel pour le président du Rassemblement national. Le passeport reconduit en 2027. 50 euros d'aide financière pour l'inscription des enfants dans des clubs de sport. L'arrêté a été publié aujourd'hui au Journal officiel. Le dispositif concerne les jeunes de 6 à 17 ans, dont le quotient familial ne dépasse pas les 699 euros. L'aide a baissé de 20 euros par rapport à l'année 2026. Dans le reste de l'actualité au Népal, les secouristes progressent tant bien que mal dans les zones sinistrées. Le bilan fait état de 633 morts et près de 3000 disparus après la crue soudaine à la frontière avec le Tibet, dans une région montagneuse. 4 Français font partie des disparus. On en sait un peu plus sur leur profil. Hugo Moutet-Joyeux.
2: Oui, 3 femmes et un homme manquent à l'appel. 2 d'entre elles ainsi que l'homme étaient enregistrés dans l'agence de voyage Trekker Society, proposant à ses clients des pèlerinages et des parcours de trek dans la région. Ils sont âgés de 35, 46 et 47 ans. La troisième femme portée disparue est une franco-ukrainienne de 38 ans. Elle aussi était partie en voyage pour faire des randonnées. Selon ses proches, elle était passionnée par le bouddhisme. C'était la deuxième fois qu'elle partait au Népal. Le ministère des Affaires étrangères assure que d'autres Français de passage pouvaient aussi être présents dans les zones touchées. 80 ressortissants ont signalé leur présence au Népal.
1: Et au total, près de 500 touristes étrangers font partie des disparus. Et puis, suite de la deuxième journée de Ligue 1, avec Strasbourg-Lens à 17h15 et en multiplex ce soir à 20h45, Auxerre-Angers, Brest-Toulouse, Lorient 3 et Lyon-Le Havre. Bonne journée à tous.
0: Pyrénées FM. Merci d'être avec nous. Tout à l'heure, n'oubliez pas Ethan qui sera là à partir de 15h. Sinon, Manon Lisa et Joe Cocker sur Pyrénées FM.
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0: Pascal Obispo sur Pyrénées FM. Depuis quelques jours, la perle Cerdane a changé d'image à Auxéja. Elle a été remodelée. C'est toujours un centre médico-social. Voulant savoir plus, vous pouvez cliquer pyrénéesfm.com. On en parle sur notre site internet avec toute l'info qu'il vous faut. Évidemment, sur notre site, on parle de l'Atlantique à la Méditerranée, de nos montagnes en général. Vous êtes là avec nous en France, en Andorre et en Espagne, avec pour la musique dans un instant Simply Red et Mylène Farmer sur Pyrénées FM.
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Simply Red sur Pyrénées FM. Nous irons en Ariège dans un instant avec un beau rendez-vous ce soir et du sport pour demain. Mais d'abord, Natacha Saint-Pierre et Alain Souchon sur Pyrénées FM.

0: Natacha Saint-Pierre sur Pyrénées FM.
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0: Bien, tout à l'heure, le festival de musique Mijanès la Bruyante, c'est à partir de 18h avec des concerts, c'est gratuit et c'est tout au long de la soirée. Même 17h ça commence hein, dans plein cœur du village. Et la Bruyante, je vous le rappelle, c'est donc du cours d'eau qui traverse Mijanès. Et puis demain, si vous êtes à l'Hospitalet près Landore, c'est parti là aussi pour le trophée de l'Isard, le trail de la Haute Ariège. Vous allez courir. Le départ se fera demain à partir de 9h à l'Hospitalet près Landore. On est ensemble sur le 90.7.
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0: Laurent Voulzy sur Pyrénées FM. 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

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Il est 13h. 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
1: Bonjour à toutes et à tous. Jordan Bardella assure qu'il sera aux côtés de Marine Le Pen pour 2027 et qu'il mettra toute son énergie pour qu'elle l'emporte. Le président du Rassemblement National fait sa rentrée à la foire de Châlons en Champagne, dans la Marne. Un rendez-vous traditionnel pour la droite et pour l'extrême droite. Une campagne côte à côte, Marine Le Pen au poste de candidate et moi, candidat au poste de Premier ministre, résume Jordan Bardella, qui sera l'invité de BFM TV ce soir à 19h. Marche blanche ce samedi à Aurillac, dans le Cantal, un hommage rendu à Caroline Grandjean-Pacou, la directrice d'école qui s'est suicidée le 1er septembre 2025 après avoir été harcelée en raison de son homosexualité. Malgré le classement sans suite de l'enquête, sa veuve attend encore des réponses. L'Islande va-t-elle devenir le 28e pays membre de l'Union européenne? C'est la question posée aux Islandais qui ce samedi votent par référendum. Les négociations d'adhésion à l'UE étaient déjà d'actualité en 2009 alors que le pays était ravagé par la crise bancaire mondiale. Mais la question des quotas de pêche et l'arrivée au pouvoir d'une droite eurosceptique avaient bloqué l'adhésion. Depuis, une nouvelle coalition détient les rênes du pays. L'inflation ronge l'île, dépendante du commerce européen, et les velléités américaines sur le Groenland pèsent. Les résultats s'annoncent serrés. Nouvelle frappe russe en Ukraine. Au moins 27 personnes sont mortes, selon le chef de l'administration militaire régionale. Le drone a frappé un entrepôt de Kiev contenant des explosifs et endommageant au passage 50 bâtiments résidentiels, dont un établissement accueillant des personnes âgées. Le parquet a ouvert une enquête pour négligence sur les conditions de stockage de ces explosifs. Et sur X, Volodymyr Zelensky a rappelé l'interdiction de stocker des munitions près des zones résidentielles. Et puis alors que la journée est chargée en matchs de Ligue 1, Ligue 2 et Ligue 3, on apprend que l'attaquant du Paris Saint-Germain, Bradley Barcola, rejoint Liverpool pour 5 saisons. Un transfert vers l'étranger s'élevant à 145 millions d'euros. Bonne journée à tous.
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1: Bonjour à toutes et à tous. Les universités d'été du PS s'achèvent dans le Loir-et-Cher. Le parti socialiste qui a dévoilé les contours de sa primaire afin de désigner un candidat en vue de la prochaine élection présidentielle. Olivier Faure, patron du parti, doit prononcer un discours cet après-midi et pourrait éventuellement officialiser sa participation. Sont également présents à Blois, Ségolène Royal, candidate à la primaire, François Ruffin ou encore Johanna Roland, maire de Nantes. Mise en examen du conducteur qui a délibérément foncé sur des piétons près d'un bar à Caen mercredi soir. Il est accusé d'assassinat et de tentative d'assassinat et placé en détention provisoire. Au volant du véhicule, il n'a pas cherché à freiner, tuant deux personnes et en blessant une dizaine d'autres. Plusieurs pistes sont étudiées, dont celle de tensions entre les communautés tchétchènes et afghanes. J-3 avant la rentrée et les académies de Toulouse et de Nantes sont toujours perturbées par la cyberattaque qui a touché l'éducation nationale. Les accès aux messageries et applications professionnelles comme Pronote sont encore coupés. Les familles n'ont pas accès aux environnements numériques de travail, selon le ministère. Le retour à la normale est prévu dans près de 2 semaines. Et à Nantes, certains élèves ne connaissent toujours pas leur établissement d'affectation. Dans le reste de l'actualité, Donald Trump annonce un accord pétrolier avec le Venezuela. Les États-Unis vont donc prendre le contrôle de plus de 65 milliards de barils des réserves du pays. Plus grand accord pétrolier de l'histoire mondiale, se targue le président américain sur son réseau social. On vous rappelle qu'il y a 9 mois, l'armée des États-Unis a capturé le président vénézuélien Nicolas Maduro. En ce dernier week-end de vacances d'été, bison futé voit orange dans le sens des retours, surtout l'Hexagone. Et sur un quart nord-ouest et en Auvergne-Rhône-Alpes dans le sens des départs, un peu avant midi, plus de 680 km de bouchons ont été enregistrés. Et puis en sport, on suit les coureurs de l'ultra-trail du Mont-Blanc. 147 km de course et plus de 10 000 mètres de dénivelé positif. Ils sont partis hier de Chamonix et devraient arriver en fin d'après-midi. Bonne journée à tous.
2: 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Merci, j'ai pour vous Zao, MC Solar et d'abord Julia, Michael sur Pyrénées FM.
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1: Excellent week-end à l'écoute de Pyrénées FM. On démarre avec Foix. Aujourd'hui et demain, les belles brocantes d'été s'installent sur les places de la ville de Foix jusqu'à 19h. De 9h à 19h, une quarantaine de professionnels venus de toute l'Occitanie proposeront meubles d'époque, tableaux, linges, anciens bibelots et objets chargés d'histoire. Un rendez-vous incontournable pour les amateurs d'antiquité et les curieux pour trouver la bonne affaire. L'entrée, bien sûr, est gratuite. À Missègre, aujourd'hui, c'est la foire aux bestiaux qui fête sa 43e édition. Au programme marché artisanal, ferme vivante avec les animaux d'élevage locaux, tonte de moutons, démonstration du travail des foins, présentation de races bovines, exposition de tracteurs et animation pour les enfants. À 16h, vente aux enchères d'agneaux, gras destinés aux professionnels, buvettes et restauration sur place toute la journée. Même le soir. Et puis enfin, on termine avec Quizao aujourd'hui à 21h au Ventriloque, la guinguette culturelle éphémère de Quiza. C'est zone artisanale. Pastrabrar à Quiza, découvrir les Popiettes. C'est un groupe composé de 4 voix et d'un percussionniste. Au programme, un répertoire sans frontières, de la chanson française à la folk, en passant par les chants traditionnels et les vieux standards. Une soirée musicale pleine de couleurs entre polyphonie et ambiance cabaret.

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2: Excellent week-end Pyrénées FM, il est 15h.
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0: Et un point complet sur l'actualité avec Lise Baudrier, bonjour.
1: Bonjour à toutes et à tous. Une franco-ukrainienne de 38 ans en vacances, deux femmes et un homme partis avec un groupe de pèlerins. Voilà l'identité des quatre Français portés disparus au Népal. La coulée de boue soudaine qui s'est déversée dans la vallée à la frontière avec le Tibet a fait plus de 670 morts et près de 3000 disparus, dont 500 touristes. Les secouristes tentent de progresser dans les zones sinistrées. Le ministère des Affaires étrangères népalais estime le coût de la reconstruction en milliards de dollars. Je ne suis pas candidat à l'élection présidentielle. C'est très clair pour Sébastien Lecornu qui répond aux questions du Parisien. Dans une interview, il fait le bilan d'un été mouvementé et d'une rentrée marquée par le vote du budget. Le Premier ministre qui est dans Lyon ce samedi, il participe à un débat sur la souveraineté avec Jean-Michel Blanquer, ancien ministre de l'Éducation nationale, dans le cadre de l'université d'été du Laboratoire de la République. En fin d'après-midi, il laissera la place à Édouard Philippe et François Hollande. 200 personnes réunies à Aurillac, dans le Cantal, ce samedi. Ils rendent hommage à Caroline Grandjean-Pacou, la directrice d'école qui s'est suicidée le 1er septembre 2025 après avoir été harcelée en raison de son homosexualité. Malgré le classement sans suite de l'enquête, sa veuve attend encore des réponses. Le bilan s'alourdit en Ukraine. Au moins 37 morts dans la frappe de drones russes qui a touché un entrepôt contenant des explosifs à Kiev. Au passage, une cinquantaine de bâtiments résidentiels ont été endommagés, dont un établissement d'accueil pour personnes âgées. En sport, c'est l'Américain Ben Diman qui remporte l'Ultra Trail du Mont Blanc en 18 heures et 16 minutes. Il pulvérise le record du Britannique Tom Evans après avoir parcouru 173 km de course avec 10 000 mètres de dénivelé positif. Et sur le podium, juste derrière lui à la deuxième place, Baptiste Chassagne, le Français, qui passe aussi sous la barre des 19 heures de course. Les coureurs sont partis de Chamonix hier. Voilà pour l'info, bonne journée à tous.
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0: Merci d'avoir choisi Pyrénées FM pour vous accompagner dans l'Aude, dans l'Ariège, dans les Pyrénées orientales, le Grand Bol d'Air en mode week-end. Et le Grand Bol d'Air revient dès lundi en direct pour vous accompagner, l'agenda, les mystères de Pyrénées et nouvelles surprises avec l'équipe de retour pour cette rentrée. La suite de votre musique pour vous accompagner sur les routes avec Alain Souchon. Voici Jaloux du Soleil.

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1: 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L'agenda de ce samedi juste après Jean-Louis Aubert.
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1: Excellent week-end à l'écoute de Pyrénées FM. On démarre avec Foix. Aujourd'hui et demain, les belles brocantes d'été s'installent sur les places de la ville de Foix jusqu'à 19h. De 9h à 19h, une quarantaine de professionnels venus de toute l'Occitanie proposeront meubles d'époque, tableaux, linges, anciens bibelots et objets chargés d'histoire. Un rendez-vous incontournable pour les amateurs d'antiquité et les curieux pour trouver la bonne affaire. L'entrée, bien sûr, est gratuite. À Missègre, aujourd'hui, c'est la foire aux bestiaux qui fête sa 43e édition. Au programme marché artisanal, ferme vivante avec les animaux d'élevage locaux, tonte de moutons, démonstration du travail des foins, présentation de races bovines, exposition de tracteurs et animation pour les enfants. À 16h, vente aux enchères d'agneaux gras destinés aux professionnels, buvettes et restauration sur place toute la journée. Même le soir. Et puis enfin, on termine avec Quiza aujourd'hui à 21h au Ventriloque, la guinguette culturelle éphémère de Quiza. C'est zone artisanale. Pastrabrar à Quiza, découvrir les Popiettes. C'est un groupe composé de 4 voix et d'un percussionniste. Au programme, un répertoire sans frontières, de la chanson française à la folk, en passant par les chants traditionnels et les vieux standards. Une soirée musicale pleine de couleurs, entre polyphonie et ambiance cabaret.
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1: 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Retour sur l'info de cette semaine avec Claire Vivapro. Avant, voici Rose Laurence et Africa.
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1: Comme chaque week-end, on fait le point sur les informations qui ont marqué la semaine. À Poma, dans l'Aude, la rentrée scolaire aura bien lieu malgré la destruction de l'école par la tornade. Dès mardi, les 90 élèves seront accueillis provisoirement à la Bastide de Madame à Coufoulins avec transport scolaire, cantine et garderie. Une cellule d'écoute et des psychologues seront aussi présents pour accompagner les enfants et les personnels touchés. Pendant ce temps, la solidarité se poursuit dans le village. Les jeunes rugbyman de l'US Carcassonne sont venus aider les sinistrés cette semaine à évacuer Grava et tuiles. De nombreux bénévoles se mobilisent chaque jour. L'accès au village a été fermé et contrôlé pour éviter les pillages. Et la présidente de région, Carole Delga, veut aussi accélérer la reconstruction avec des aides pour les habitants et les entreprises. Ils demandent plus de moyens à l'État. En Ariège, la rentrée se prépare elle aussi dans un contexte inhabituel. Après la cyberattaque qui a touché l'académie de Toulouse le 19 août, certains enseignants et personnels n'ont pas accès à leurs affectations, des horaires ou des convocations. L'administration assure que les élèves seront accueillis normalement mardi. En attendant le rétablissement des outils informatiques, les familles sont invitées à contacter directement les établissements. Dans les Pyrénées, la prévention des accidents en montagne prend un nouvel élan. Marc Bruning, gendarme de réserve, sillonne refuge et maison du parc national pour sensibiliser les randonneurs aux bons réflexes. Équipement, hydratation, casque ou encore vigilance face aux orages. L'objectif, réduire une accidentologie qui progresse depuis la crise sanitaire. À Lourdes, maintenant, il faudra afficher complet. Un mois avant la venue du pape Léon XIV, les inscriptions ont atteint la jauge maximale de 150 000 personnes. Les 26 et 27 septembre, le souverain pontife participe à une grande messe en plein air et une procession. Seuls les pèlerins inscrits pourront accéder au sanctuaire. Et puis enfin, côté sport, les baroudeuses de Pia fêtent leurs 10 ans. Depuis 2016, le club de rugby à 13 féminin a rassemblé 229 joueuses et dirigeants et décroché plusieurs titres, dont celui de championne de France élite en 2023. Pour célébrer cette décennie, une grande journée est organisée le 5 septembre à Pia entre tournoi de flag, débat sur le sport féminin et une soirée musicale. Restez à notre écoute ici sur Pyrénées FM.

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1: Un plaisir de vous accompagner comme chaque week-end. 15h, 19h, le grand bol d'air. À 16h, bien sûr, c'est l'info avec la rédaction de Pyrénées FM et puis la musique pour rejoindre les 16h avec Rogue Voisine. Voici Tant pis.
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1: Très bon week-end à l'écoute de Pyrénées FM, il est 16h.
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0: Et un point complet sur l'actualité avec Lise Baudrier, bonjour.
1: Bonjour à toutes et à tous. Les pompiers ne décolèrent pas. Un nouveau préavis de grève a été déposé par l'intersyndicale des sapeurs-pompiers professionnels. Il débutera le 8 septembre et devrait durer 6 semaines pour maintenir la pression sur le gouvernement. Les syndicats sont sortis insatisfaits de la réunion avec le ministre de l'Intérieur le 13 août dernier. Les soldats du feu demandent un meilleur financement de la profession pour augmenter les effectifs et les moyens techniques. Des journées de mobilisation sont prévues à Paris et l'intersyndicale appelle à une mobilisation de toute la fonction publique le 29 septembre. Présent à Blois pour la dernière journée des universités d'été du Parti Socialiste, François Ruffin se veut critique de la primaire social-démocrate. Le chef du parti, debout et candidat à la présidentielle, regrette un suffrage censitaire. Les militants socialistes devront payer 15€ pour voter. Olivier Faure, premier secrétaire du PS, en a profité pour rappeler qu'il n'était pas non plus favorable à cette forme de primaire. Il voulait rassembler l'ensemble de la gauche démocratique, sociale et écologique. Le pass sport reconduit en 2027. 50€ d'aide financière pour l'inscription des enfants dans des clubs de sport. L'arrêté a été publié aujourd'hui au journal officiel. Le dispositif concerne les jeunes de 6 à 17 ans, dont le quotient familial ne dépasse pas les 699€. L'aide a baissé de 20€ par rapport à l'année 2026. À l'étranger, Donald Trump annonce un accord pétrolier avec le Venezuela. Les États-Unis vont donc prendre le contrôle de plus de 65 milliards de barils des réserves du pays. Plus grand accord pétrolier de l'histoire mondiale, se targue le président américain sur son réseau social. Selon lui, les réserves américaines seront ainsi doublées. Et puis J-1 avant l'ouverture de l'US Open et avant de retrouver nos Français sur les courts américains, Diane Paris joue sa première finale en WTA 500 à Monterrey au Mexique. Elle affronte la Belge, 34e mondiale Elise Mertens. C'est à suivre cette nuit. Voilà pour l'info. Très bonne journée à tous.
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0: Merci d'avoir choisi Pyrénées FM pour vous accompagner sur les routes. Direction peut-être le retour à la maison pour le retour du travail pour ce lundi. Et les bons plans arrivent dans quelques minutes ici avec un événement à ne pas rater du côté de Pamiers. Ça va se passer ce dimanche. Je vous en parle juste après Will Smith. Voici Men in Black maintenant sur Pyrénées FM. Bon week-end.

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1: Allez, on profite des derniers instants pour faire la fête ensemble avant de retrouver la rentrée. Pour faire la fête, rendez-vous demain place de la République à Pamiers à partir de 18h. Vous allez retrouver une partie de l'équipe de Pyrénées FM pour une émission en direct place de la République à Pamiers. Occasion de nous faire un petit coucou, bien sûr. Et à 21h30, ce sera l'orchestre Jean Ribul que l'on suit sur toutes les tournées d'été, orchestre Pyrénées FM. Vous allez pouvoir vivre aussi le live en direct en écoutant Pyrénées FM. Donc à partir de 18h, émission spéciale en direct de Pamiers, place de la République. Très bon week-end à l'écoute de Pyrénées FM avec Christophe May pour la suite de la musique.
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1: Excellent week-end à l'écoute de Pyrénées FM. On démarre avec Foix. Aujourd'hui et demain, les belles brocantes d'été s'installent sur les places de la ville de Foix jusqu'à 19h. De 9h à 19h, une quarantaine de professionnels venus de toute l'Occitanie proposeront meubles d'époque, tableaux, linges, anciens bibelots et objets chargés d'histoire. Un rendez-vous incontournable pour les amateurs d'antiquité et les curieux pour trouver la bonne affaire. L'entrée, bien sûr, est gratuite. À Missègre, aujourd'hui, c'est la foire aux bestiaux qui fête sa 43e édition. Au programme marché artisanal, ferme vivante avec les animaux d'élevage locaux, tonte de moutons, démonstration du travail des foins, présentation de races bovines, exposition de tracteurs et animation pour les enfants. À 16h, vente aux enchères d'agneaux, gras destinés aux professionnels, buvettes et restauration sur place toute la journée. Même le soir. Et puis enfin, on termine avec Quiza aujourd'hui à 21h au Ventriloque, la guinguette culturelle éphémère de Quiza. C'est zone artisanale. Pastrabrar à Quiza, découvrir les Popiettes. C'est un groupe composé de 4 voix et d'un percussionniste. Au programme, un répertoire sans frontières, de la chanson française à la folk, en passant par les chants traditionnels et les vieux standards. Une soirée musicale pleine de couleurs, entre polyphonie et ambiance cabaret.

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1: Il est temps de prendre de bonnes résolutions, résolutions sportives, pourquoi pas avec le Pyrénées Stage Run qui revient à partir d'aujourd'hui jusqu'au 7 septembre. Départ de Ribes de Fraser, c'est en Catalogne dans la province de Gérone. Cette course par étapes propose un véritable défi en montagne, 220 km au total répartis sur 7 étapes avec environ 15 000 mètres de dénivelé positif. Les participants courent en équipe et suivent une partie du mythique GR11 pour traverser les Pyrénées au fil des vallées et des sommets. Le départ donc, c'était aujourd'hui à 8h. Vous pouvez suivre la course là pour plus d'une semaine d'efforts en pleine nature. Un rendez-vous donc pour tous les amateurs de trail longue distance et de course en altitude. La suite de votre musique sur Pyrénées FM avec Charles Aznavour. Très bon samedi.
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0: retour sur l'info.
1: Dans les Pyrénées aragonaises, d'abord, la colère monte après un été marqué par les incendies. Environ 6000 personnes ont manifesté à Jacquat la semaine dernière pour dénoncer la gestion de la catastrophe et réclamer plus de moyens. Plus de 44 000 hectares ont brûlé depuis le début de l'été en Aragon, de l'autre côté de la frontière. Les pompiers forestiers en grève depuis juillet réclament plus d'effectifs et insistent sur la prévention et l'entretien des forêts. En Haute-Garonne, maintenant, un nouvel espoir pour Fibre Excellence à Saint-Gaudens. Une offre de reprise a été déposée juste avant la date limite avec le soutien de la région Occitanie. Elle prévoit 90 millions d'investissements et le maintien des 270 emplois sur le site haut-garonnais. Le projet doit encore être finalisé avant une audience au tribunal à Toulouse le 8 septembre. Toujours dans la Ville Rose, c'est une figure de la catastrophe d'AZF qui disparaît. Guy Fourest, porte-parole des victimes de l'explosion de 2001, est décédé à 94 ans. Sa maison avait été détruite dans la catastrophe qui avait fait 31 morts et des milliers de blessés. Pendant près de 20 ans, il avait milité pour obtenir justice et réparation pour les victimes. Et puis enfin, l'Aude porte son expertise bien au-delà de ses frontières. Une délégation du département a participé à la COP17 contre la désertification en Mongolie. L'Aude y partage son expérience sur la gestion de l'eau, l'agriculture et l'adaptation aux sécheresses après 15 ans de coopération. Des enjeux importants pour le département, confronté lui aussi à un réchauffement et des épisodes de sécheresse et d'autres événements climatiques de plus en plus marqués. Bon week-end à vous sur Pyrénées FM.

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1: À 17h, c'est l'information avec la rédaction Pyrénées FM pour vous accompagner sur les routes de l'eau de l'Andorre, des Pyrénées-Orientales bien sûr et de l'Ariège. 17h l'info et le retour de la musique avec 3 cafés gourmands, voici une seule vie.
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1: Bonsoir à toutes et à tous. L'heure du socialisme écologique a sonné. Les mots d'Olivier Faure à Blois pour clôturer les universités d'été du Parti Socialiste devant 600 personnes. Après avoir fait le bilan d'un été trop chaud, le premier secrétaire du PS veut créer un fonds national européen pour investir sur 20 ou 30 ans pour la transformation écologique. Il dénonce aussi l'extrême droite et les 10 ans de macronisme. Et en parallèle, Sébastien Lecornu confirme dans Le Parisien qu'il ne sera pas candidat à l'élection présidentielle. Le Premier ministre dit se concentrer sur le gouvernement et sur le vote du budget 2027. Mise en examen du conducteur qui a délibérément foncé sur des piétons près d'un bar à Caen mercredi soir. Il est accusé d'assassinat et de tentative d'assassinat et placé en détention provisoire. Au volant du véhicule, il n'a pas cherché à freiner, tuant 2 personnes et en blessant une dizaine d'autres. Plusieurs pistes sont étudiées, dont celle de tension entre les communautés tchétchènes et afghanes. 200 personnes réunies à Aurillac, dans le Cantal, ce samedi. Ils rendent hommage à Caroline Grandjean-Pacou, la directrice d'école qui s'est suicidée le 1er septembre 2025, après avoir été harcelée en raison de son homosexualité. Malgré le classement sans suite de l'enquête, sa veuve attend encore des réponses. 7 départements en vigilance orange pour risques élevés de feux de forêt ce samedi. En plus des 2 départements corse, les Pyrénées-Orientales, l'Aude, l'Hérault, le Var et les Alpes-Maritimes sont concernés. Au Népal, la coulée de boue soudaine qui s'est déversée dans la vallée à la frontière avec le Tibet a fait plus de 670 morts et près de 3000 disparus, dont 500 touristes. Parmi eux, au moins 4 Français sont toujours recherchés. Et puis on termine avec du sport. Coup d'envoi imminent pour Strasbourg-Lens à suivre dans cette 2e journée de Ligue 1. Auxerre-Angers, Brest-Toulouse, Lorient 3 et Lyon-Le Havre à partir de 20h45 ce soir. Hier, c'était le PSG qui a arraché le match nul à Lille pendant le temps additionnel, 2 buts partout. Voilà pour l'info, très bonne fin de journée à tous.
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2: Ravi de vous accompagner, Pyrénées FM. Dans un instant, nous allons partir du côté de Formiguères avec un retour au Moyen-Âge. Et c'est le week-end prochain. Bon plan à ne pas rater. Je vous en parle juste après Michel Berger. Voici celui qui chante sur Pyrénées FM, le grand bol d'air en mode week-end jusqu'à 19h. Ethan pour vous accompagner. Celui qui chante.

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1: Pyrénées FM pour vous accompagner sur les routes de l'Aude, de l'Ariège, des Pyrénées-Orientales et de l'Andorre. Direction Formiguères avec un grand retour au Moyen-Âge. Ça va se passer ce samedi 5 septembre avec une journée de fête sur la place du village à partir de 10h30. Des spectacles de rue, animations, marchés de producteurs et marchés médiévaux seront au programme avant l'arrivée du cortège royal à partir de 12h30. Cette fois-ci, place au grand buffet. Et puis les festivités poursuivront toute la journée. Pour terminer en beauté, concerts et spectacles de feu en soirée. Il sera même possible de louer un costume sur place pour se mettre complètement dans l'ambiance. Renseignements encore là cette semaine au point info tourisme de Formiguères. Ce grand retour au Moyen-Âge, c'est ce 5 septembre. Bon week-end avec Najwa Belizel pour vous accompagner.
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0: Bonne route, bon week-end, profitez bien de peut-être ce dernier week-end avant la rentrée. On refait un point complet sur l'information, l'information dans vos territoires. C'est avec Claire Viva Pro. Voici le retour sur l'info de ce samedi.
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3: Bonjour à toutes et à tous. Comme tous les week-ends, on revient sur l'actualité de la semaine. Dans l'Aude, c'est bien sûr la tornade qui a frappé Poma lundi. L'heure est au bilan et à la sécurisation. La préfecture fait état de 39 victimes, toutes prises en charge ou orientées vers des établissements hospitaliers. Environ 300 habitations ont été touchées, plus de 200 ont été inspectées et 100 devront être rebâties complètement. Désormais, un autre combat commence pour le village, celui de la reconstruction. Une centaine de maisons, mais la mairie également et l'école. Les élus demandent la reconnaissance de l'état de catastrophe naturelle qui peut faciliter l'accès à des aides et à des dispositifs d'indemnisation. Direction l'Ariège maintenant avec une candidature qui pourrait faire entrer le château de Foix au patrimoine mondial. Jeudi, une exposition consacrée à la coprincipauté d'Andorre a été inaugurée sur le parvis du château. L'Ariège, l'Andorre et l'Espagne portent ensemble cette candidature pour inscrire 12 sites témoins de cette histoire commune, dont le château de Foix. Le dossier déposé au mois de janvier est soumis à une évaluation et la décision de l'UNESCO est attendue en 2027. Ce week-end, sinon, Perpignan se transforme en galerie à ciel ouvert avec le festival Objectif Image Pays Catalan. C'est jusqu'au 12 septembre, 147 expositions proposées dans 100 lieux partenaires avec 2500 photographies. Plus de 15 thématiques sont à découvrir dans toute la ville, voyage, tradition, culture du monde. Une édition record pour faire de la photographie le fil rouge de Perpignan. Et puis enfin, rendez-vous solidaire à Rodez, 20 septembre, c'est un dimanche. Le village, touché par l'incendie de Trévillac, accueille une flower run, 2 km de randonnée ou 4,5 km de course avec des graines de plantes sauvages à disperser sur tout le parcours. 20% des bénéfices seront reversés à la mairie pour participer à la reconstruction de la commune. Bon week-end à vous sur Pyrénées FM.

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1: 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L'équipe de Pyrénées FM pour vous, pour une émission spéciale Place de la République à Pamiers. 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Donc ce sera l'occasion pour vous de les rencontrer avant l'heure ce dimanche à 18h. 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Donc 18h, émission en direct, Place de la République à Pamiers, Jean Ribul, à partir de 21h30. Flo de la Vega, voici Souvenir de demain sur Pyrénées FM. Bon week-end.
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1: Allez, soyez prudents sur les routes. Peut-être que vous êtes du côté de Tarascon sur Ariège, direction Landorre, le pas de la Case. Une circulation un petit peu compliquée, hein, comme tous les week-ends, vous le savez, soyez très prudents. Surtout en montagne, à 18h, c'est l'information avec la rédaction Pyrénées FM et la musique avec Michel Sardou, voici en chantant.
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1: Pyrénées FM, il est 18h.
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1: Bonsoir à toutes et à tous. Olivier Faure appelle tous ses concitoyens à venir voter à la primaire social-démocrate organisée par le Parti Socialiste en octobre. C'est comme ça qu'il clôture les universités d'été du PS à Blois. Le premier secrétaire du parti n'a pas profité de ce discours pour déclarer sa candidature à la primaire. Mettre la pression sur le gouvernement et sur les candidats à la présidentielle, voilà l'objectif des sapeurs-pompiers professionnels qui déposent un nouveau préavis de grève à partir du 8 septembre et pour 6 semaines. Les syndicats sont sortis insatisfaits de la réunion avec le ministre de l'Intérieur le 13 août dernier. Les soldats du feu demandent un meilleur financement de la profession pour augmenter les effectifs et les moyens techniques. Ils sont au moins 4 Français toujours portés disparus au Népal. Une franco-ukrainienne de 38 ans en vacances, 2 femmes et un homme partis avec un groupe de pèlerins. Tous ont été frappés par la coulée de boue soudaine qui a touché la vallée proche de la frontière avec le Tibet. Tout comme les 3000 autres personnes toujours recherchées et les plus de 675 décédés. L'Islande va-t-elle devenir le 28e pays membre de l'Union européenne ? C'est la question posée aux Islandais qui ce samedi votent par référendum. Les négociations d'adhésion à l'UE étaient déjà d'actualité en 2009. Depuis, une nouvelle coalition politique détient les rênes du pays. L'inflation ronge l'île dépendante du commerce européen. Les résultats s'annoncent serrés. Encore du monde sur les routes en cette fin de journée. Plus de 440 km de bouchons cumulés ont été enregistrés avant 16h. Bison futé voit orange sur tout le territoire dans le sens des retours pour ce dernier week-end de vacances d'été. La 10 et la 7 font partie des axes les plus encombrés. Et puis, coup de tonnerre sur la Vuelta, blessé au visage et à l'épaule après une lourde chute sur la 8e étape. Le Slovène Tadej Pogacar est contraint d'abandonner la course. Premier abandon sur un grand tour pour le double champion du monde en titre. Une chute qui rebat les cartes du classement général. Voilà pour l'info. Bonne soirée à tous.
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2: J'espère que vous passez un très bon week-end à l'écoute de Pyrénées FM. Une information insolite. On va parler vendange et naturisme. Oui, les deux peuvent très bien aller ensemble. Et je vous en parle juste après Sade sur Pyrénées FM.

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1: Pyrénées FM pour vous accompagner avec Caramani dans les Pyrénées-Orientales. Les vendanges vont prendre une tournure pour le moins originale. Le 5 septembre, les vignerons de Caramani organisent une matinée de vendanges naturistes. C'est une première annoncée en Occitanie, donc rendez-vous à partir de 8h devant la cave coopérative pour un petit déjeuner partagé avant de rejoindre une parcelle et participer aux vendanges. Alors l'idée derrière tout ça, c'est faire découvrir concrètement le travail de la vigne et le métier de vigneron dans une ambiance conviviale et complètement décalée. La participation est fixée à 10€ et la matinée se terminera autour d'un repas. Les organisateurs annoncent déjà un fort engouement avec des demandes venues de toute la France. Les réservations sont encore ouvertes dans la limite des places disponibles. Donc rendez-vous à Caramani dans les Pyrénées-Orientales pour des vendanges un petit peu particulières ce samedi 5 septembre. Voici Frédéric Goldman et Jones ensemble. C'est 1, 2, 3 sur Pyrénées FM. Bon week-end.
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0: Très bon week-end à l'écoute de Pyrénées FM et tout de suite c'est le retour sur l'info de cette semaine et c'est avec Claire Viva Pro. Bon samedi soir.
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2: Bonjour à toutes et à tous. Comme tous les week-ends, on revient sur l'actualité de la semaine. Dans l'Aude, c'est bien sûr la tornade qui a frappé Poma lundi. L'heure est au bilan et à la sécurisation. La préfecture fait état de 39 victimes, toutes prises en charge ou orientées vers des établissements hospitaliers. Environ 300 habitations ont été touchées, plus de 200 ont été inspectées et 100 devront être rebâties complètement. Désormais, un autre combat commence pour le village, celui de la reconstruction. Une centaine de maisons, mais la mairie également et l'école. Les élus demandent la reconnaissance de l'état de catastrophe naturelle qui peut faciliter l'accès à des aides et à des dispositifs d'indemnisation. Direction l'Ariège maintenant avec une candidature qui pourrait faire entrer le château de Foix au patrimoine mondial. Jeudi, une exposition consacrée à la coprincipauté d'Andorre a été inaugurée sur le parvis du château. L'Ariège, l'Andorre et l'Espagne portent ensemble cette candidature pour inscrire 12 sites témoins de cette histoire commune, dont le château de Foix. Le dossier déposé au mois de janvier est soumis à une évaluation et la décision de l'UNESCO est attendue en 2027. Ce week-end, sinon, Perpignan se transforme en galerie à ciel ouvert avec le festival Objectif Image Pays Catalan. C'est jusqu'au 12 septembre, 147 expositions proposées dans 100 lieux partenaires avec 2500 photographies. Plus de 15 thématiques sont à découvrir dans toute la ville, voyage, tradition, culture du monde. Une édition record pour faire de la photographie le fil rouge de Perpignan. Et puis enfin, rendez-vous solidaire à Rodez, 20 septembre, c'est un dimanche. Le village, touché par l'incendie de Trévillac, accueille une flower run, 2 km de randonnée ou 4,5 km de course avec des graines de plantes sauvages à disperser sur tout le parc.

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0: Merci d'avoir choisi Pyrénées FM pour vous accompagner sur les routes de l'Aude, de l'Ariège et des Pyrénées-Orientales. Et tout de suite, c'est l'information avec Florent Salva et c'est surtout l'actu sport.
1: Bonjour à tous. Dans l'actualité sportive du jour, coup de tonnerre sur la Vuelta, la suite de la deuxième journée de Ligue 1 et un record à l'Ultra Trail du Mont Blanc. Et on commence avec le cyclisme et la grosse nouvelle du jour, Tadej Pogacar quitte la Vuelta en ambulance. Après une lourde chute lors de l'étape du jour, le maillot rouge a dû abandonner la course avec l'épaule gauche en sang. Son visage est également touché, l'accident a eu lieu à 32 km de l'arrivée. Le foot est la deuxième journée de Ligue 1. 4 matchs sont attendus ce soir à 20h45. Auxerre-Angers, Brest-Toulouse, Lorient-3 et Lyon-Le Havre. Hier, le Paris Saint-Germain a signé une nouvelle remontada sur la pelouse du LOSC. Les Lillois menaient 2-0 jusqu'à la 90e minute avant les buts de Vitinha et de Marquinhos dans le temps additionnel. La frustration pour le coach lillois Davide Ancelotti. Écoutez-le.
2: L'émotion qu'on a maintenant, c'est la frustration. Après, je pense qu'avec le temps, on va pouvoir valoriser le travail qu'ils ont fait les joueurs, le travail qu'a fait l'équipe, et on va garder beaucoup d'apprentissage aussi avec cette match-là. Et parce que si on n'a pas gagné, ça signifie qu'on doit faire quelque chose de plus. Les supporters, au-delà du résultat, allaient être fiers de cette équipe aujourd'hui, parce que dans l'état d'esprit, dans la solidarité, dans l'humilité, ils sont toujours là.
1: Le LOSC qui reste tout de même provisoirement leader de Ligue 1 avant les matchs d'aujourd'hui. Le PSG, de son côté, connaît désormais son calendrier de Ligue des Champions. Les doubles tenants du titre débuteront la compétition dès le 9 septembre avec la réception de Bratislava, avant d'affronter Manchester City et le FC Barcelone en octobre. Il a signé l'exploit du jour. Ben Diman est le grand vainqueur de l'Ultra Trail du Mont Blanc qui s'est terminé aujourd'hui. L'Américain a terminé la course en 18h16. Il pulvérise ainsi l'ancien record de 19h18. Le Français Baptiste Chassagne termine lui deuxième. Chez les femmes, Blandine Lirondelle continue sa démonstration en tête de course et compte désormais 43 minutes d'avance. Excellente journée à tous.
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0: Le Grand Boulder en mode week-end touche à sa fin. On se retrouve demain à partir de 15h. Passez une très belle soirée. La Bodega des Pyrénées arrive à partir de 19h. On rejoint les 19h également avec l'information. Bon Jovi, voici It's My Life. Bon week-end à demain.
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1: Bonsoir à tous. Un week-end très politique. Le PS tient son université d'été à Blois. La transformation écologique doit imprégner toute notre action, a déclaré le premier secrétaire du parti après un été marqué par la canicule et des incendies records. De son côté, Jordan Bardella s'est rendu à la foire de Châlons-en-Champagne. Il assure qu'il mettra toute son énergie pour que Marine Le Pen remporte la présidentielle en 2027. Je ne suis pas candidat à la présidentielle, précise le premier ministre à l'occasion d'un déplacement à Sens. Il avertit la classe politique qu'il faut un budget. Dans le journal Le Parisien, Sébastien Lecornu alerte contre la situation financière gravissime que provoquerait une absence de loi de finances. 200 personnes rendent hommage à Caroline Grandjean, cette institutrice qui s'est suicidée il y a un an dans le Cantal, victime de harcèlement en raison de son homosexualité. L'éducation nationale avait fini par admettre une défaillance institutionnelle après une enquête administrative. Le conducteur qui a foncé sur des piétons à Caen mercredi soir est mis en examen pour assassinat et tentative d'assassinat et placé en détention provisoire. Deux personnes sont décédées et d'autres ont été blessées. Plusieurs pistes sont étudiées, dont celle de tensions entre les communautés tchétchènes et afghanes. Le bilan continue de s'aggraver au Népal après la coulée de boue meurtrière. Près de 700 personnes ont perdu la vie. Plus de 2400 sont portées disparues, dont 4 Français. Coup de théâtre sur la Vuelta, Tadej Pogacar a été victime d'une violente chute. Le maillot rouge a quitté la 8e étape en ambulance, une épaule en sang. La chute s'est produite alors que Tadej Pogacar était dans le peloton à 32 km de l'arrivée. Avant cette étape, il dominait le classement général du Tour d'Espagne. C'est le Français Brian Coquart qui s'impose au sprint sur cette 8e étape. Les sites de baignade parisiens ont eu du succès cet été. Plus de 180 000 baigneurs, une fréquentation record, alors que la capitale a traversé plusieurs canicules. Ces sites ont permis à un grand nombre de Parisiennes et de Parisiens de se rafraîchir, se félicite le maire de la capitale. Très bonne soirée à tous.
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1: Bonsoir à tous. Le Népal met en garde contre la menace croissante du réchauffement climatique dans l'Himalaya après une gigantesque coulée de boue qui a causé la mort de près de 700 personnes. Plus de 2400 sont portés disparus, dont 4 Français. Nous appelons la communauté internationale à s'unir pour préserver l'écosystème himalayen, déclare le ministre népalais des Affaires étrangères. Après un été marqué par les incendies et les vagues de chaleur, la transformation écologique doit imprégner toute notre action. C'est ce qu'affirme le premier secrétaire du PS à l'occasion de l'université d'été du parti à Blois. De son côté, Jordan Bardella s'est rendu à la foire de Châlons-en-Champagne. Il assure qu'il mettra toute son énergie pour que Marine Le Pen remporte la présidentielle en 2027. Le RN et LFI contribuent à la division du pays, c'est ce qu'a estimé François Hollande lors d'un débat face au candidat à la présidentielle Édouard Philippe. François Hollande appelle à la constitution d'une union sacrée des démocrates. Le conducteur qui a foncé sur des piétons à Caen mercredi soir est mis en examen pour assassinat et tentative d'assassinat est placé en détention provisoire. 2 personnes sont décédées et d'autres ont été blessées. Plusieurs pistes sont étudiées, dont celle de tensions entre les communautés tchétchènes et afghanes. Un dimanche calme sur les routes, à 2 jours de la rentrée, tous les voyants sont au vert, sauf en Île-de-France et en Auvergne-Rhône-Alpes, orange dans le sens des retours. On n'en sait plus sur l'état de santé de Tadej Pogacar. Le cycliste souffre de fractures de la clavicule et d'une vertèbre cervicale. Il a aussi subit une commotion cérébrale. Le Slovène, double champion du monde en titre, devra se faire opérer. Il a chuté ce samedi sur la 8e étape de la Vuelta à 32 km de l'arrivée. Pour son retour sur les tatamis, la judokate Clarisse Agbenienou décroche la médaille de bronze au Grand Chelem de Lausanne à 5 semaines des mondiaux de Bakou. La Française faisait son retour 5 mois après la naissance de son 2e enfant. Voilà pour ce point sur l'actualité. Merci à tous de l'avoir suivi.

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1: Bonsoir à tous. Le Premier ministre évoque plusieurs pistes pour le budget 2027. Pas de gel du RSA ni des petites retraites, mais la désindexation des plus fortes pensions par rapport à l'inflation, c'est sur la table, reconnaît Sébastien Lecornu. Il estime aussi qu'il y a des abus des arrêts maladie, sujet sur lequel il veut lancer une vraie réforme avec les partenaires sociaux. À l'occasion d'un débat avec François Hollande, le candidat à la présidentielle Édouard Philippe a déclaré qu'il s'opposait à un moratoire sur l'immigration régulière, rejetant ainsi une proposition du ministre de la Justice. Pas de moratoire sur l'immigration de travail ni sur les étudiants étrangers, défend le candidat du parti Horizon. De son côté, François Hollande estime qu'il est possible d'aller plus vite sur les demandes d'asile, d'être plus exigeant sur le regroupement familial. 200 personnes rendent hommage à Caroline Grandjean, cette institutrice qui s'est suicidée il y a un an dans le Cantal, victime de harcèlement en raison de son homosexualité. L'Éducation nationale avait fini par admettre une défaillance institutionnelle après une enquête administrative. Au Népal, les secours continuent de rechercher les personnes disparues après une coulée de boue dévastatrice. Plus de 2400 personnes sont portées disparues. Le plafonnement des prix à la pompe mis en place par Total Energy sera maintenu tant que le conflit durera au Moyen-Orient. C'est ce qu'affirme le PDG de l'entreprise, mais Patrick Pouyanné prévient. En cas de taxation des super profits, il n'y aura plus jamais de plafonnement des prix de l'énergie, je cite. Les sites de baignade parisiens ont eu du succès cet été. Plus de 180 000 baigneurs, une fréquentation record alors que la capitale a traversé plusieurs canicules. Ces sites ont permis à un grand nombre de Parisiennes et de Parisiens de se rafraîchir, se félicite le maire de la capitale. Voilà, c'est fini. C'est le titre du film qui a remporté la principale récompense au Festival du film francophone d'Angoulême. Valois de Diamant pour cette comédie dramatique réalisée par Gustave Kervern. Le film sortira en mars prochain. Et puis l'actrice Monia Chokri qui joue dans le prochain film